On passe la soirée ensemble et je veux prendre le temps de saluer toute l'équipe du Momo Café Resto au centre-ville de Thetford. Merci de nous écouter tout au long de la semaine, de la fin de semaine. C'est un plaisir de vous avoir avec nous. C'est pour vous qu'on fait de la radio, donc quand on sait que vous êtes à l'écoute, ça nous fait toujours chaud au cœur. Mon nom est Danaï Thériault et on est ensemble jusqu'à minuit.

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En ce dimanche soir, vous êtes à l'écoute du Viva 105.5. Merci de nous avoir choisis. Entre

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En direct du studio d'Éco-Surface Ameublement Sivigny, ici au Viva 105.5, Danaë Thériault qui vous accompagne en ce dimanche soir. On est le 14 juin et demain matin, ce sera pas moi qui va vous accompagner. C'est plutôt Jason dès 6h dans On part ça de même. Et on a une entrevue avec Emmanuel.

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En ce dimanche soir, je veux juste vous faire un petit rappel parce que la ville de Thetford a demandé à ses citoyens de remplir un sondage en ligne qui concerne la planification stratégique 2027-2031. Et vous avez pas mal jusqu'à demain pour le faire. Donc, si vous voulez donner votre avis, ça se termine le 15 juin. Et demain, ben, c'est le 15 juin. Donc, vous pouvez remplir le tout sur le thetfordconsult.ca. Et tout va être indiqué là, sur le site web. Je le répète justement, thetfordconsult.ca. Donc, vous avez jusqu'à demain pour remplir le sondage. Donc, faites-le dès maintenant. Un bon dimanche.

ensemble et je veux prendre le temps de saluer toute l'équipe du Momo Café Resto au centre-ville de Thetford. Merci de nous écouter tout au long de la semaine, de la fin de semaine. C'est un plaisir de vous avoir avec nous. C'est pour vous qu'on fait de la radio, donc quand on sait que vous êtes à l'écoute, ça nous fait toujours chaud au cœur. Mon nom est Danaï Thériault et on est ensemble jusqu'à minuit. Super.

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Ici au Viva 105.5, Danaë Thériault qui vous accompagne en ce dimanche soir. On est le 14 juin et demain matin, ce sera pas moi qui va vous accompagner. C'est plutôt Jason dès 6h dans On part ça de même. Et on a une entrevue avec Mégane Parent de la ville de Thetford et avec Marc Fournier des éditions Gladius. Donc, manquez pas ça demain dès 6h ici au Viva 105.5.

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En ce dimanche soir, je veux juste vous faire un petit rappel parce que la ville de Thetford a demandé à ses citoyens de remplir un sondage en ligne qui concerne la planification stratégique 2027-2031. Et vous avez pas mal jusqu'à demain pour le faire. Donc, si vous voulez donner votre avis, ça se termine le 15 juin. Et demain, ben, c'est le 15 juin. Donc, vous pouvez remplir le tout sur le thetfordconsult.ca. Et tout va être indiqué là, sur le site web. Je le répète justement, thetfordconsult.ca. Donc, vous avez jusqu'à demain pour remplir le sondage. Donc, faites-le dès maintenant. Un bon dimanche soir. On est le 14 juin. Danaï Thériault qui vous a...

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0: on va se le dire. Cette semaine, il y a de la fébrilité dans l'air.
1: Oh.
0: Hein? Pourquoi donc? Ah ouais, ça se pourrait que ce soit parce que c'est la dernière semaine d'école.
1: Oh.
0: Pour le secondaire, le primaire, les enseignants,

pas mal d'affaires à faire. Là, tout le monde est tanné. Là. Tout le monde est tanné, tout le monde est brûlé. On a hâte aux vacances. Et parlant de vacances, moi, il me reste une semaine là, de travail, une semaine complète de 5 jours. Et après ça, ciao bye! Pour les 2 prochaines semaines. Ouais, pas long. Pas long, mais c'est pas grave. C'est très attendu, ces vacances-là, c'est bien sûr. Donc, on va passer d'ici là une super belle semaine ensemble avec plein de collaborateurs, collaboratrices. On va se jaser d'informations. D'ailleurs, dans les prochaines minutes, là, on va aller faire un tour sur montetford.com, notre belle plateforme d'infos locales. Marc Dupré en musique tout de suite. Voici Danser la nuit à Viva 105.5.

6h05. Un bon réveil à vous. On va aller sur montetford.com, nous autres, hein, voir ce qui s'y retrouve. Beaucoup d'affaires, hein, vraiment. C'est assez bien rempli. D'abord, une super bonne nouvelle, hein. Je vous en ai parlé d'ailleurs vendredi. Le Tetfordois Thomas Chabot remporte son premier titre de champion poids-plume à la WC continentale en boxe. Donc, bravo à The Ghost. On va parler d'Émilie Rémillard qui a été nommée à la commission des jeunes élus de l'Union des municipalités du Québec. Culture Chaudière-Appalaches nomme son nouveau conseil d'administration. Ensuite, SM2, construction et cope d'amende totalisant 43 000 $ notamment pour des infractions survenues à Tetford. On dit la table régionale des élus municipaux de Chaudière-Appalaches lance un appel à projet. Le déficit du Québec fond de plusieurs milliards. Violence faite aux femmes, la loi Gabi Renault est adoptée. Et TGV, Fréchette accuse le PQ de tourner le dos à la capitale nationale. Donc vous avez ces nouvelles-là, vous en avez beaucoup d'autres aussi. Et c'est, avec notre journaliste Boris Chassagne pour le volet local et régional. Donc, ce qui se passe à Tetford et dans la MRC des Appalaches. Et qu'on va au-delà de ça, là, nouvelle nationale, nouvelle internationale. C'est avec l'équipe de la presse canadienne qu'on fait tout ça. Donc, vous pouvez aller vous abonner à l'infolettre. C'est tout à fait gratuit. Et je vous invite en tout le temps, c'est là. C'est disponible. C'est à jour. montetford.com. La musique de Lou Adrian Cassidy maintenant. On n'arrête pas à Viva 105.5.

6h16. Vous êtes en... On part ça de même. Et on est complet, hein, maintenant, de ce côté-là. Pour ce qui est de la finale de la Coupe Stanley, c'est terminé. Ouais. Ça s'est terminé en 6. Victoire des Hurricanes hier dans le match 6, 3-0. Et surtout, victoire en 6. Moi, j'avais dit Hurricanes en 7. Donc, j'ai eu quand même pas mal des bonnes prédictions cette saison. Très content, d'ailleurs, de ce côté-là. Et ça a été quand même serré, hein? Match 1, 5-4, victoire des Golden Knights. Match 2, victoire des Hurricanes 4-3 en prolongation. Match 3, victoire des Golden Knights 5-4 en deuxième prolongation. Ensuite, victoire de la Caroline 5-3. 4-2 et 3-0. Donc hier, c'était le match le moins serré. La défensive des Hurricanes a complètement étouffé l'attaque des Golden Knights. Et là, le trophée Connie Smythe, remis au joueur le plus utile des séries. Honnêtement, je l'ai pas vu venir. Oui, il a été très bon en série, mais a seulement amassé 12 points dans toutes les séries. C'est le capitaine des Hurricanes, Jordan Staal, qui a gagné. C'est spécial. Moi, honnêtement, je l'aurais donné à Mitch Marner. Ah ouais, hein? Pour les Golden Knights, ils n'ont même pas gagné. Ouais, ça arrive, ça, des fois, pareil, qu'on remette le trophée du joueur le plus utile des séries au gars de l'équipe qui n'a pas gagné. Hein? Mitch Marner a quand même inscrit 29 points. Le deuxième derrière lui, c'est Jack Eichel à 22. Puis ensuite, le troisième, le premier, dans le fond, des Hurricanes, c'est Jackson Blake avec 20 points. Qui aurait dû ça, hein? Jackson Blake. Hein? C'est spécial. Donc là, belle victoire. Bravo. Et on va se le dire, hein? Les Hurricanes, ils l'ont pas volé, leur Coupe Stanley. Ça fait une affaire comme 8 ans là, qu'on construit, qu'on place des morceaux de casse-tête. Puis à chaque année, on se frappe le nez en série, hein? On trébuche, on mange des volées, on est déçu, on est triste. Puis là, finalement, ben, c'est le party. Je sais pas si les gars sont couchés ou si ça fête encore, ça se pourrait, ça. Ça se pourrait très bien. Et là, est-ce que les Hurricanes vont gagner la prochaine saison? Probablement pas. C'est très dur de gagner deux fois d'affilée. Il y a quand même aussi beaucoup de questions là dans cette équipe-là. Qui revient pas. Mais c'est sûr que le noyau va être en place, là. Mais c'est jamais évident. Jamais évident. Et là, les prochaines étapes, ça va être quoi, là? Hein? Bon, on va être au repêchage, ça s'en vient. 26 et 27 juin, c'est à Buffalo que ça va se faire. Il y a toujours beaucoup d'action. Toujours le fun aussi de savoir, bon, qui va sortir premier. Est-ce que les Canadiens vont transiger? Les Canadiens vont choisir qui? Et ainsi de suite. Puis après ça, après le repêchage, dès le 1er juillet, là, on va entrer dans ce marché des joueurs autonomes. Ouais, là aussi, hein, on a besoin de quoi, là, mettons, à Montréal? Qu'est-ce que ça prendrait? Est-ce qu'on échange Montembeau? Ouais, probablement. Probablement. Ou, on échange, je sais pas, mettons, Fowler, qui est notre jeune étoile montante. On garde Daubèche puis Montembeau. Puis Fowler nous donne un deuxième centre, mettons. Ou avec un package, je ne sais pas. Hein? Gallagher va se retrouver où? Laine, c'est terminé. Est-ce qu'on garde Dak? Parce que lui, il est joueur autonome, mais avec compensation. Donc, on peut lui offrir un montant, essayer de le garder. Je suis pas certain. Honnêtement, là, je pense qu'on a fini les essais et erreurs avec lui. Puis, on passe à un autre appel. On s'est trompé. C'est pas plus grave que ça. C'est pas le deuxième centre qu'on voulait, justement. On pensait que c'était ça à la base. C'est pas le cas. Toujours blessé. Puis, pas vraiment impliqué, hein. C'est pas un grand passionné. Tu regardes sa face, tu fais comme, ouais. Là, il tente-tu vraiment de jouer, lui? Tu sais? C'est pas un intense, là. En tout cas, on verra ce que ça donne, mais pour vrai, tu sais, les gens disent, oh, là, c'est fini, là, hein, on passe à autre chose. Ouais, pas tant que ça. Pas tant que ça. On va continuer de jaser de sport. Puis dès qu'on voit des affaires passer, là, des transactions, des grosses affaires, des gros dossiers, on pourra s'en reparler. La musique des Colocs tout de suite. Et ça s'appelle la rue.

0: 6h24. Je vous souhaite un très, très bon réveil. On a Roxane Bruno, on a Stads qui s'amène en musique. On va voir les premiers détails de la météo. C'est pas ce qu'on voulait hein, pour sortir des blocs, pour partir la semaine. On voudrait, comme le lundi matin, tout le temps avoir du soleil pour nous aider un petit peu là, à reprendre le dessus. C'est pas le cas, malheureusement. Je vous raconte ça tantôt. On va avoir un bulletin complet d'informations locales et régionales aussi pour vous avec notre journaliste Boris Chassagne à Viva 105.5.
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5: Mesdames, Messieurs, bonjour, ici Brice Chassagne. La population québécoise et l'organisme La Cantine pour tous réclament que les partis politiques fassent de l'alimentation scolaire une priorité dans leur plateforme électorale en vue du scrutin d'octobre. Un récent sondage Somme rapporte que 88% des 1060 personnes sondées estiment qu'il est important que le gouvernement s'assure que tous les enfants aient accès à un dîner sain à l'école primaire. Le coup d'envoi de la saison 2026 des arrêts gourmands de la chaudière Appalaches a été donné ce week-end à Sainte-Marie-de-Beauce. L'événement, coordonné par la table agroalimentaire de la Chaudière-Appalaches, propose une liste de 170 arrêts à découvrir dans la région en 2026-2027. Cette nouvelle édition des arrêts gourmands accueille en 2026 35 nouvelles entreprises. Le Parti libéral du Québec a envoyé hier une mise en demeure au chef péquiste Paul Saint-Pierre Plamondon pour lui demander de retirer ses propos liant le PLQ au crime organisé et de présenter des excuses formelles. M. Plamondon a déjà fait savoir qu'il ne se rétracterait pas. Le PLQ donne au chef péquiste un délai de 72 heures pour le faire. Le PLQ se réserve ensuite le droit d'exercer contre M. Plamondon tous les recours appropriés. Et l'Unicanva de Thetford a régalé ses partisans ce vendredi au stade Desjardins. Ils ont vaincu le Cactus de Victoriaville par la marque de 14-5. Le match de dimanche contre les Cardinaux des Laurentides a dû être mis à cause de la pluie qui a joué des troubles faits à de nombreuses reprises cette saison déjà. C'était vos manchettes, les détails et d'autres nouvelles sur montetford.com. 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Bonne journée à notre antenne.
6: Et de la pluie, ben, on va en avoir encore pour ce matin. Hein? D'ailleurs, c'est très, très gris. Oui, on a eu de la pluie. Là, il y a juste des nuages, donc ça va, ça vient. Mais on parle d'un dégagement et d'alternance soleil-nuage pour plus tard en journée. On va patienter. Maximum à 20 degrés. Ce soir, cette nuit, minimum 12. Et pour la journée de demain, ce sera généralement ensoleillé avec un maximum à 22. Pour cette semaine, là, on oublie le facteur humidex, là. Ce sera pas ça du tout. On va avoir quelques belles journées, mais vers la fin de la semaine,

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1: Porté Survivor Québec, 4e édition, c'est terminé. Et je vous ferai entendre non pas un, mais deux nouveaux extraits. Une vraie de vraie nouvelle chanson avec un artiste que les gens adorent et une fausse nouveauté. Ouais, c'est plus une version remix d'un classique d'une chanteuse légendaire. Oh, toujours en tournée pis tout ça. Non, ouais. OK. OK. On va faire ça tantôt. Le temps d'écouter Roxane Bruno, si tout s'arrête demain. Et d'abord, c'est Stats que je vous propose avec Dernière fois. Vous êtes dans On part ça de même. On est ensemble comme

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1: 6h35, on part avec cette compétition de danse qui s'appelle Révolution. Hein, c'est présenté à TVA. Hier, il y avait beaucoup de performances, beaucoup d'émotions, beaucoup de talent. Mais quand même, plusieurs ont été éliminés. Là. Malik, Superstar, Marielle et Daniel, Cindy et José aussi. Là, dimanche prochain, 19h30, on va être avec les 8 demi-finalistes qui devront se dévoiler comme jamais en racontant une histoire personnelle à travers leur chorégraphie. Donc, ouais, ça va être intense tout ça. Ça va être émouvant. Et de ces 8 demi-finalistes-là, 4 vont accéder à la grande finale. Donc, l'étau se resserre. Et là, parlant d'étau, c'est pas mal serré, ça, là. Ouais, ouais. C'est terminé, même, pour ce qui est de la 4e saison de Survivor Québec. Et finalement, c'est Catherine qui a gagné. Et là, Catherine gagne le titre, remporte aussi 100 000 $. Simon a gagné, lui, le cœur des téléspectateurs. Donc, a été choix du public. Donc, prix du public d'une valeur de 15 000 $. Et c'est pas officiellement terminé parce qu'on aura une émission qui s'appelle La Réunion. Donc, on présente ça ce dimanche, 21 juin, 19h sur Nouveau et sur Crave. On dit des discussions enflammées et de vives émotions à prévoir. Hein? Donc, on surveille ça. Et on termine ça avec deux nouveautés musicales. La première, c'est la plus récente de Francis de Grandpré. Ça s'appelle « Si j'avais

gars-là a le vent dans les voiles. C'est pas plus compliqué que ça. C'est la folie ces temps-ci. Tout plein de spectacles cet été, des festivals. Notamment sera de passage à Inverness, hein, au Festival du Bœuf, le 6 septembre prochain. Et on termine ça, je vous avais dit, bon, une vraie nouveauté, donc celle-là, de Francis de Grandpré, et une fausse nouveauté. En fait, c'est une version remixée d'un classique. Oh ouais, un vrai classique, là. D'une grande de la musique, qui est toujours en tournée et en spectacle, d'ailleurs. Donc, je vous fais entendre une version remixée, version club, là, si on veut, pour une histoire d'un soir, avec Marie-Denise Pelletier. Pour une...

0: ont dansé là-dessus cet été. Ah oui! Les plus vieux vont dire, je la connais, cette chanson-là. Les plus jeunes vont dire, ben non, ça vient de sortir. On se calme. D'ailleurs, on dit que c'est à l'aube du 40e anniversaire de la sortie de l'album À l'état pur qu'on a voulu faire une version remixée comme ça. Donc, vraiment très cool. Et je vous disais qu'elle était en tournée ces temps-ci. Ben, elle sera en arrêt à Thetford à la salle du Sceau. Pas en 2026, mais en 2027. Le 13 mars 2027. Donc, les deux chansons que je viens de vous faire entendre là sont disponibles dès maintenant pour écoute ou en téléchargement numérique. En musique, c'est le collectif CLCTF que je vous propose avec Ready for Love à Viva 105.5.
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6h44, revue de presse de ce lundi 15 juin 2026. Ça s'en vient, ça. Très, très bientôt. On va avoir Freds d'abord en musique. Et on va avoir aussi Sarah Dufour pour vous. À Viva 105.5!

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6h51, revue de presse, tout de suite qu'on va faire et qu'on va débuter avec le Journal de Québec. On dit violence armée et trafic de stupéfiants, meurtre à Portneuf. Ensuite, guerre en Iran. C'est réglé. C'est bon. Et les Hurricanes remportent la Coupe Stanley. On en a parlé d'ailleurs de ça un peu plus tôt ce matin. Journal de Montréal. Il m'a arraché les cheveux. On voit une image à l'appui d'ailleurs. Allégation de racisme policier à Montréal-Nord. Et on dit des honoraires très payants. 50 millions de dollars en un an pour ce pharmacien. Son nom, Daniel Vermette. C'est impressionnant, hein? 50 millions, wow. Sur lesoleil.com, Mark Carney se rend en France pour le sommet du G7. Ensuite, Honda rappelle des véhicules qui pourraient perdre leur roue arrière. Et on termine ça avec notamment des milliards de la défense et du privé pour un projet colossal. Ensuite, sur latribune.ca, des questions légitimes, mais deux mots de trop pour PSPP. Ensuite, il tente d'envoyer de la cocaïne par la poste. Hey, ça là, c'est pas que la brillante idée, hein? On va se le dire, là. Et bon, aussi, on revient sur les Hurricanes qui sont champions de la Coupe Stanley. C'est Jordan Staal, hein, qui a remporté le trophée Conn Smythe, remis au joueur le plus utile des séries. On a la musique de Cain. Voici Parle-moi de toi à Viva 105.5. Bon réveil.

0: première heure de compléter dans ce premier réveil de la semaine. C'est bon, ça? C'est bon, ça? Là, on remet la machine en marche, hein? Tranquillement, pas vite. Il y en a beaucoup qui s'ajoutent, là, à nos auditeurs et auditrices à partir de là, là. Hein? Le cadran sonne et tout ça. Ben, bon début de journée. Merci d'y être. On va avoir en musique, notamment, la grosse, grosse nouveauté de Jennifer Lopez. On va écouter The Cardigans aussi. On va avoir de la météo. Et un bulletin complet d'infos, informations nationales et internationales pour vous, en compagnie de Louis-Philippe Arnois-Harel. À Viva 105.5!
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2: Bon lundi, ici Louis-Philippe Arnoirel. Nous débutons à l'international alors que les États-Unis et l'Iran sont parvenus à un accord préliminaire visant à rouvrir le détroit d'Ormuz et à prolonger un cessez-le-feu fragile dans la guerre au Moyen-Orient. Cela pourrait permettre au pétrole et au gaz naturel dont le monde a désespérément besoin d'atteindre le marché mondial. Les détails de l'accord n'ont pas été immédiatement rendus publics et l'Iran a indiqué que sa mise en œuvre ne commencerait pas avant la signature qui, selon le Pakistan, médiateur clé, devrait avoir lieu vendredi en Suisse. Cela pourrait offrir un moyen de mettre fin à une guerre qui a fait des milliers de morts à travers la région, notamment parmi les principaux dirigeants iraniens. Le premier ministre Mark Carney se rend à Évian-les-Bains en France pour le sommet du G7 au lendemain de l'annonce par le président américain Donald Trump d'un accord visant à mettre fin au conflit en Iran. Monsieur Trump a annoncé cet accord hier. Il a ajouté qu'il avait autorisé la levée du blocus américain dans le détroit d'Ormuz. Alors qu'il se trouvait en Irlande cette fin de semaine, Monsieur Carney a déclaré à la chaîne d'information irlandaise RTE que la guerre en Iran était le sujet numéro un du G7, ajoutant que la guerre en Ukraine constituait également un enjeu majeur. Le premier ministre rencontrera aujourd'hui le président du Conseil européen, Antonio Costa, et la présidente de la Commission européenne, Ursula von der Leyen, avant de participer à un dîner de travail consacré aux questions géopolitiques et économiques. Et pour terminer, le Parti libéral du Québec a envoyé hier une mise en demeure au chef péquiste Paul-Saint-Pierre Plamondon, lui demandant de retirer ses propos liant le PLQ au crime organisé. Le Parti libéral a aussi demandé des excuses formelles, mais M. Saint-Pierre Plamondon a fait savoir qu'il ne se rétracterait pas. Le PLQ donne un délai de 72 heures suivant la réception de la lettre pour présenter des excuses publiques. En cas de refus, le parti se réserve le droit d'exercer tous les recours appropriés. C'est ce qui complète vos actualités Arsenal Média. Passez une bonne journée sur nos ondes.
3: On va se jaser de météo, hein? On a encore pas mal de nuages, mais on voit que ça va s'améliorer. Ouais, il y a un peu de bleu, là. Des petits trous dans le ciel, ça et là. Donc, on aura un dégagement et alternance soleil-nuages en cours de journée. Un maximum à 20 degrés. Un minimum à 12 pour ce qui est de ce soir, cette nuit. Et pour la journée de demain, généralement ensoleillé, maximum à 22. Et en ce moment, centre-ville Thetford, on est à 15 degrés.

pas moins, pas très chaud, correct. Bon, c'est ça. On va ajuster le tir, là, hein? La semaine passée, 38 avec Humidex. Puis hier matin, il faisait fret. Ah, ben là, c'est ça, là. On est tout mêlé, là, dans les ajustements. Jason qui est là, en cours d'ajustement pour une autre semaine. Dont part ça de même, ouais. On va être ensemble jusqu'à 8h45 ce matin. On va se parler de la planification stratégique 2027-2031 à la ville de Thetford. En fait, vous pouvez partager votre point de vue, mais vous avez la journée pour le faire parce qu'on est rendu à la date limite. C'est pour ça que je vous fais un petit rappel à ce sujet-là. Et on va parler de théâtre d'été, deux productions dans la région. On va parler des deux ce matin. On va vous y inviter avec plaisir. Le temps d'écouter The Cardigans.

C'est fou comment la météo, ça peut changer vite. Hein? On était à peu près que sous les nuages, un petit peu de bleu. Pendant The Cardigans, ça s'est full amélioré. Oh, vraiment beaucoup plus de bleu. Bon, c'est ça. Une chanson à la fois. Ouais, on va y aller un rayon de soleil à la fois. Je vais vous parler de la planification stratégique 2027-2031 pour la ville de Thetford. Donc, on est en processus de renouvellement de sa planification stratégique. Et là, ce qu'on veut faire, c'est de connaître, en fait, les opinions, les suggestions, les commentaires des résidents de la ville de Thetford qui sont âgés de plus de 18 ans. Donc, on a un sondage à vous faire remplir. En fait, ça prend à peu près 10 minutes. Là, hein? C'est pas la grosse affaire, là. C'est pas trop compliqué. Et je vous en parle ce matin parce qu'on est rendu à la date limite. Hein? Donc, c'est la dernière journée aujourd'hui, donc 15 juin, pour participer. Vous allez sur thetfordconsult.ca, puis là, après ça, ben vous y allez à votre guise là de ce côté-là. D'une question à l'autre, on veut avoir, entre autres, vos commentaires concernant la qualité de vie, les services municipaux, le développement du territoire, l'environnement, le dynamisme économique et communautaire, des idées aussi qu'on devrait peut-être privilégier pour aller de l'avant là avec Thetford et tout ça. Donc, on veut connaître votre point de vue, les gens de Thetford, hein? Donc, thetfordconsult.ca, dernière journée, last call, pour pouvoir participer. Bon, vous allez me dire, t'as dit 10 minutes, c'est pas long, mais là, j'ai pas le temps, ben là, en début de journée, ça va trop vite, hein, avec la préparation de la journée de travail, les jeunes à l'école, puis tout ça, la garderie, peut-être, je sais pas. Je comprends ça, mais mettons, début de soirée, mettons, après le souper, ou quand les enfants seront couchés 10 minutes, c'est pas bien long, là. Hein? Donc, profitez-en bien. On aura, nous autres, dans les prochaines minutes, à vous jaser vraiment d'un sujet estival. Et pour préparer ce sujet estival-là, ça prend une chanson tout aussi estivale avec J-Lo. Hey, this is Jennifer Lopez, and you're listening to Save Me Tonight on Viva.

7h15. Vous êtes dans On part ça de même et là, on va se parler de théâtre d'été. On aura deux présentations, deux productions en fait qui vont être là pendant l'été. Donc là, c'est pas pour vous faire, comme on dit, sélectionner une pièce plus que l'autre. Là. Peut-être par contre qu'on pourrait faire une pièce au début de l'été puis une pièce à la fin de l'été. Hein? Allez encourager les deux. Pourquoi pas, vraiment, là, ça va être deux belles productions. Bon, on va commencer ça avec le théâtre des bâtisseurs de montagne. On va présenter cet été Trapara. J'adore le titre, mais j'adore l'image aussi. C'est vraiment très bon. C'est du 26 juin au 22 août qu'on va présenter tout ça au Studio Théâtre Paul Hébert de Thetford. Donc, vous pouvez aller chercher l'info en ligne. Vous pouvez réserver tout ça, le pointdevente.com, letbm.com, page Facebook aussi. Moi, j'ai pogné ça, les infos sur Facebook. Théâtre des bâtisseurs de montagne. Donc, vous pouvez avoir accès à ça. D'ailleurs, on vous présente le portrait là, des comédiens, comédiennes qui vont être là avec vous autres pendant tout l'été. C'est vraiment très, très cool. Ensuite de ça, il y a avec le théâtre d'été Saint-Pierre-Baptiste, la comédie qui s'appelle Sortie de filles. C'est une production d'Alain Turcotte. Donc, on va proposer ça du 3 juillet au 5 septembre. Dans ce cas-là, si vous voulez de l'info, 418-335-8030. 418-335-8030, aussi en ligne Facebook, Théâtre d'été Saint-Pierre-Baptiste, les infos s'y retrouvent. Donc, évidemment, là, je vous en parle là pour une première fois. On va glisser l'info, tintouin, sur ma pile, hein? Les fameuses chroniques qu'on fait, là, les to-do du week-end, bon, on va embarquer ça là-dedans. Ça va me faire plaisir de le faire d'ailleurs, et on va vous inviter à aller en rire un bon coup pendant l'été, là, avec ces deux belles pièces qui vont être présentées dans la région. On a la musique d'Alex Nevsky maintenant pour vous. Ça s'appelle « On l'aura fait croire ». Vous êtes dans ce réveil du lundi 15 juin 2026. À Viva 105.5. Merci.

0: 7h21, on va avoir pour vous en musique dans les prochaines minutes Daddy Yankee avec Son Riel. Ouais, on est vraiment dans une espèce de saveur d'été. Là. On prépare peut-être les vacances déjà, c'est parfait ça. Et l'arrivée de l'été officiellement aussi, c'est parfait, ça me va, ça me va. On va jaser de météo, c'est pas l'été encore. On l'a eu par exemple, hein, un bel avant-goût la semaine passée. Donc là, on est comme, je sais pas, en ajustement, là. On vous démêle ça. Là, le soleil est vraiment arrivé. Donc ça, c'est parfait. On va avoir un bulletin complet d'informations locales et régionales pour vous à Viva 105.5.
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3: Mesdames, Messieurs, bonjour, ici Boris Chassaigne. La population québécoise et l'organisme La Cantine pour tous réclament que les partis politiques fassent de l'alimentation scolaire une priorité dans leur plateforme électorale en vue du scrutin d'octobre. Un récent sondage Somme rapporte que 88% des 1060 personnes sondées estiment qu'il est important que le gouvernement s'assure que tous les enfants aient accès à un dîner sain à l'école primaire. Le coup d'envoi de la saison 2026 des arrêts gourmands de la Chaudière Appalaches a été donné ce week-end à Sainte-Marie-de-Beauce. L'événement, coordonné par la table agroalimentaire de la Chaudière-Appalaches, propose une liste de 170 arrêts à découvrir dans la région en 2026-2027. Cette nouvelle édition des arrêts gourmands accueille en 2026 35 nouvelles entreprises. Le Parti libéral du Québec a envoyé hier une mise en demeure au chef péquiste Paul Saint-Pierre Plamondon pour lui demander de retirer ses propos liant le PLQ au crime organisé et de présenter des excuses formelles. Monsieur Plamondon a déjà fait savoir qu'il ne se rétracterait pas. Le PLQ donne au chef péquiste un délai de 72 heures pour le faire. Le PLQ se réserve ensuite le droit d'exercer contre Monsieur Plamondon tous les recours appropriés. Et l'Unicanva de Thetford a régalé ses partisans ce vendredi au stade Desjardins. Ils ont vaincu le Cactus de Victoriaville par la marque de 14-5. Le match de dimanche contre les Cardinaux des Laurentides a dû être mis à cause de la pluie qui a joué des troubles faits à de nombreuses reprises cette saison déjà. 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
4: À la météo maintenant, ben oui, ça s'est amélioré beaucoup. Hein. Moi, à 5 heures, c'était la pluie là, quand je suis sorti de la maison. Donc là, hein, on y va, étape à la fois. La pluie arrête, les nuages sont toujours là. Là, oh, le bleu, tranquillement. Il y a encore beaucoup de nuages, vous allez me dire. Oui, oui, oui, je le sais. Mais je vois ça de façon positive. Là. Donc le soleil s'en vient. Soleil et nuages prévus aujourd'hui. Un maximum à 20. Normal de saison, 21. Donc on est pas mal là. Minimum à 12 pour ce qui est de ce soir, cette nuit. Et généralement ensoleillé pour la journée de demain, avec un maximum à 22. Et présentement, on est à 15 degrés.
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4: Ce matin, là, la question, c'est de la pure folie. Non, vraiment, c'est incroyable. Va falloir penser, c'est sûr. Hein? Lundi matin, penser, ouf. C'est ça, le mal de tête nous pogne. Hein? C'est pas long. Mais non, sérieusement, c'est très bon, mais effectivement, il va falloir s'arrêter un petit peu à ça. Là. Bon, ensemble, tous les Canadiens consomment l'équivalent d'environ 75 terrains de football de ceci chaque jour. Pardon? Ça n'a pas d'allure. C'est ben trop. Je ne sais pas ce que c'est, mais c'est ben trop. Ensemble, tous les Canadiens consomment l'équivalent d'environ 75 terrains de football de ceci chaque jour. Ce serait quoi, mettons, là, selon vous?
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4: Donc, oui, on y pense. Tu sais, il faut que ça fasse du sens. Mais on va s'amuser pareil. Ben oui, on repasse ça comme ça. On passe ça de même, cette nouvelle semaine-là. Oh, que oui qu'on fait ça comme ça. Ça me fait plaisir, d'ailleurs, d'attendre hein, vos réponses. Donc, téléphone, texto, 418-335-7533. 418-335-7533. Ça peut se faire Messenger, page Facebook, Viva 105.5. Ça peut se faire en ligne, site web, viva105.5.com. Et le chronomètre est enclenché, là. Hein? Touk! Une demi-heure, donc jusqu'à 8 heures, on peut répondre et on vous donnera rendu là la bonne réponse du jour. Ça vous va, ça? Puis on pourra vous aider, là, peut-être, si c'est nécessaire, en cours de route. Ah, parfait. Je vous l'ai dit, hein, on est en mode été à la radio. Là. Ça paraît en musique, en tout cas. Avec Daddy Yankee,
7: On écoute tout de suite Son Riel à Viva 105.5. Bon début de semaine, merci de nous suivre.
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gagner. Lundi, pas lundi, là. Ah, vous êtes réveillés. Ah non, vraiment. J'aime ça, j'adore. Je parle avec les auditeurs, les auditrices, à gauche, à droite. Via texto, ça rentre pas mal aussi. Je vous rappelle la question, puis on regarde ça, là, après ça. C'est bon, ça? Donc, ensemble, tous les Canadiens consomment l'équivalent d'environ 75 terrains de football de ceci chaque jour. Non, mais mettez ça bout à bout, là, 75 terrains de football, ça commence à être long, longtemps. Hein? Donc, ça fait pas mal d'affaires. Bon, OK. La réponse d'Alain, des pâtes. Ah ouais, hein, c'est vrai que c'est populaire, ça. C'est populaire, les pâtes. Chantal et même Janine, là, je viens de raccrocher, justement, avec Janine, le pain. Hein? Même le PPP, là, pain, pâtes, patates. Ça pourrait faire du sens, tout ça. Par texto, Mélanie a dit de la bière. C'est vrai qu'on va en consommer pas mal. Mais là, chaque jour, remplir 75 terrains de football au Canada, vous allez me dire, ouais, OK, ça se peut. Oh, Yolande, dit elle via texto, du café. Ah ben là, par exemple, on pourrait aller dans cette direction-là. Mais non. Ce n'est pas ça. Bon, là, on va vous aider un petit peu, parce que je vous aime. Là, hein? On sera pas dans la consommation de liquide ici, là, ouais. On va être dans du solide, donc dans un repas, mettons. Est-ce que je vous aide encore plus? Ah, je pourrais. Dans un repas qu'on va consommer, soit le dîner ou le souper, là. Hein? On prend pas ça au déjeuner. Bon, hein? Je suis un bon gars comme ça, moi. Continuez de répondre. Texto. Vous pouvez m'appeler aussi. Même numéro. 418-335-7533. 418-335-7533. On continue de regarder ça et un peu avant 8 heures, on vous donnera la bonne réponse à cette fameuse question extrême du jour. Je vais vous en parler de Francis de Grandpré dans quelques minutes au showbiz, mais on va l'écouter tout de suite. Pourquoi pas? Avec Colorado à Viva 105.5.

0: 7h40, on va vous jaser de showbiz, nous autres, très bientôt. Le temps d'écouter en musique Kevin Bazinet et aussi la collaboration Shaboozy et Jelly Roll à Viva 105.5.
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1: 7h49, on a eu hier à Révolution du côté de TVA. Plusieurs danseurs, danseuses qui ont été éliminés. Parce que là, on est dans le principe de l'entonnoir. Hein, ouais. On avait beaucoup de performances. Il y en a eu des très solides. Malheureusement, on a dû dire bye-bye à Malik, à Superstar, à Marielle et Daniel, à Cindy et José aussi. Là, dimanche prochain, 19h30, TVA, on va être rendu en demi-finale. 8 demi-finalistes qui devront se dévoiler comme jamais en racontant une histoire personnelle à travers leur chorégraphie. Donc ça va être vraiment très, très spécial, tout ça. Et il y a seulement 4 danseurs qui vont obtenir leur place pour la grande finale. Oh, ça va être à suivre. Parlant de grande finale, ben on était rendu là, mais c'est maintenant terminé. Hein. Pour ce qui est de Survivor Québec, c'est Catherine qui a remporté la 4e saison. Simon, lui, a remporté le prix du public. On aura une émission qui va être présentée ce dimanche 21 juin, 19h sur Nouveau et sur Crave. On dit des discussions enflammées et de vives émotions qui sont à prévoir. Donc, c'est toujours le fun des émissions comme ça. Des fois, le méchant, il sort. Ouais, il se dit des affaires là, qu'on dirait peut-être pas à tête reposée. Mettons, on va dire ça comme ça. Ensuite, on a 2 extraits à vous faire entendre. Une nouveauté d'abord de Francis de Grandpré, la chanson

là, c'est disponible dès maintenant pour écoute et en téléchargement. D'ailleurs, gros été hein, pour Francis de Grandpré. Tout plein de spectacles, tout plein de festivals. Parlant de festival, Festival du Bœuf d'Inverness. Ouais, le 6 septembre, il sera parmi nous. Donc, ça va être intéressant à suivre. Et on va rester en nouveauté, mais qui n'en est pas une véritablement. En fait, c'est une version remixée d'un classique. On dit d'ailleurs à l'aube du 40e anniversaire de la sortie de l'album À l'état pur, Marie-Denise Pelletier nous propose aujourd'hui une version actuelle. Ah ouais, c'est très dance floor là, pour ce classique pour une histoire d'un soir.

Cette chanson-là est déjà aussi disponible pour écoute et en téléchargement. Et Marie-Denise Pelletier sera de passage à Thetford, à la salle du Sceau, le 13 mars 2027. C'est drôle, quand on sort des versions remixées, les plus jeunes vont se dire « Ah ouais, hey! » Cette chanson-là, c'est bon. Là, les parents vont dire « Oh, nous autres, on écoutait ça, là, dans les années 80. » Hein? C'est ça. C'est la beauté de la chose. Donc, vous pouvez surveiller ça de près. Andy Grammer et Melissa Nkonda en collaboration. Ça s'en vient. D'abord, on écoute Jean-François Posé. Et puisqu'il faut, vous êtes dans On passe ça de même à Viva 105.5.

38. Question extrême aujourd'hui ensemble. Tous les Canadiens consomment l'équivalent d'environ 75 terrains de football de ceci chaque jour. On a eu plein de réponses. Georges a dit de la salade. Ensuite, des patates, c'est revenu. De la viande, souvent aussi. Des hot dogs, du sucre. Par texto, Solange a dit patates, légumes, viande, friandises. On s'est essayé à gauche, à droite. Et la bonne réponse était de la pizza. Hein? C'était pourtant si simple. Un menu si simple aussi, qui fait le bonheur des gens, des petits puis des grands. Donc, c'était ça la réponse qu'on n'aura pas trouvée malheureusement. On aura la musique de Rod Stewart en musique bientôt. On va avoir Dua Lipa, on va avoir de la météo et de l'info. Info nationale et internationale à Viva 107.

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2: Bon lundi, ici Louis-Philippe Arnoirel. Nous débutons à l'international alors que les États-Unis et l'Iran sont parvenus à un accord préliminaire visant à rouvrir le détroit d'Ormuz et à prolonger un cessez-le-feu fragile dans la guerre au Moyen-Orient. Cela pourrait permettre au pétrole et au gaz naturel dont le monde a désespérément besoin d'atteindre le marché mondial. Les détails de l'accord n'ont pas été immédiatement rendus publics et l'Iran a indiqué que sa mise en œuvre ne commencerait pas avant la signature qui, selon le Pakistan, médiateur clé, devrait avoir lieu vendredi en Suisse. Cela pourrait offrir un moyen de mettre fin à une guerre qui a fait des milliers de morts à travers la région, notamment parmi les principaux dirigeants iraniens. Le premier ministre Mark Carney se rend à Évian-les-Bains en France pour le sommet du G7 au lendemain de l'annonce par le président américain Donald Trump d'un accord visant à mettre fin au conflit en Iran. Monsieur Trump a annoncé cet accord hier. Il a ajouté qu'il avait autorisé la levée du blocus américain dans le détroit d'Ormuz. Alors qu'il se trouvait en Irlande cette fin de semaine, Monsieur Carney a déclaré à la chaîne d'information irlandaise RTE que la guerre en Iran était le sujet numéro un du G7, ajoutant que la guerre en Ukraine constituait également un enjeu majeur. Le premier ministre rencontrera aujourd'hui le président du Conseil européen, Antonio Costa, et la présidente de la Commission européenne, Ursula von der Leyen, avant de participer à un dîner de travail consacré aux questions géopolitiques et économiques. Et pour terminer, le Parti libéral du Québec a envoyé hier une mise en demeure au chef péquiste Paul Saint-Pierre Plamondon, lui demandant de retirer ses propos liant le PLQ au crime organisé. Le Parti libéral a aussi demandé des excuses formelles, mais M. Saint-Pierre Plamondon a fait savoir qu'il ne se rétracterait pas. Le PLQ donne un délai de 72 heures suivant la réception de la lettre pour présenter des excuses publiques. En cas de refus, le parti se réserve le droit d'exercer tous les recours appropriés. C'est ce qui complète vos actualités Arsenal Média. Passez une bonne journée sur nos ondes.
3: Pour ce qui est des détails de la météo, ça s'est, on va le dire, beaucoup amélioré dans les dernières heures, mais il reste du travail à faire. On a alternance soleil-nuage, ça c'est sûr. Je regarde les arbres, là, ça se fait vanter. Là. Ouais, donc le vent est là, mais le maximum n'est pas très élevé, là, à 20 degrés. C'est un peu en dessous des normales de saison. On est à 15 en ce moment, là, centre-ville Thetford. Un minimum à 12 pour ce soir, cette nuit, et pour la journée de demain, généralement ensoleillé, maximum de 22.

8h45. Moi, c'est Drizzen. Je vous accompagne jusqu'à 8h45, jusqu'à l'arrivée de Diane pour Viva l'avant-midi. Ensuite, il y aura Jerry Castonguay pour le lunch. 80-90-2000. D'ailleurs, en musique, Rod the Mod, Stewart, Forever Young de 88. Ça y va parfaitement, hein? Oh ouais, ça fit, comme dirait l'autre, parfaitement dans cette émission-là pour votre heure du dîner tantôt. Moi, j'aurai d'ici la fin de l'émission, entre autres, une collaboration à faire avec Marc Fournier des éditions Gladius. Il va nous donner quelques jeux là qui vont être parfaits pour les vacances d'été. Hein? L'école finit bientôt cette semaine et tout ça. Les vacances vont embarquer. On va se promener, on va voyager, on va avoir des bonnes suggestions avec lui. Et on aura aussi en studio Mégane Parent pour une chronique avec la ville de Thetford où on va parler des mercredis musicaux. En parlant de musique tout de suite, c'est Dua Lipa qu'on écoute. Voici «

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1: Un très, très bon début de semaine à vous. Merci de nous suivre hein, comme ça à Viva 105.5. Elle est avec moi en studio. C'est Mégane Parent, qui est stagiaire aux événements du service des loisirs et de la culture à la ville de Thetford. Bon matin à toi, Mégane.
2: Bon matin.
1: Comment ça va?
2: Ça va bien, toi?
1: Ben oui, ça va bien. Première expérience à la radio?
2: Absolument, oui.
1: Ça va bien aller.
2: J'ai aucun...
1: Je te pose des petites questions, rien de trop compliqué. Puis on va faire ça comme des grands. C'est bon, ça?
2: Absolument.
1: Exactement. Bon, là, Mégane, on va commencer ça avec notamment la saison des mercredis musicaux pour 2026. Là, on a une belle programmation, en fait. Là, j'aimerais ça que tu me parles de ça. Donc, ce sera de retour le 24 juin. C'est ça, hein?
2: Exactement. On est très heureux d'annoncer que les mercredis musicaux reviennent cet été et tous les spectacles vont être présentés sur la scène extérieure de la Station des Arts. Donc, chaque mercredi, dès 19h jusqu'à la mi-août, les gens sont invités à apporter leur chaise puis profiter du spectacle gratuit qui est offert par la ville.
1: C'est un bel endroit puis c'est tout juste à côté de la station de radio. Hein? Station de radio, Station des Arts, ça va ensemble.
2: Absolument.
1: Mégane, j'aimerais que tu me dises un peu à quoi va ressembler la programmation pour cet été, là.
2: Bien, c'est sûr que la programmation, elle contient toujours des artistes de la région. C'est toujours basé aussi sur des propositions citoyennes. Fait qu'il y a quelques semaines, on a demandé aux citoyens de nous envoyer leurs propositions par notre page Facebook. C'est aussi une tradition au Mercredi Musical d'avoir des artistes qui sont country western.
1: Okay.
2: Parce que le public aime bien ça, danser puis chanter. Cette année, dans le fond, je vous fais une petite présentation. Là,
1: ouais.
2: Donc, le 24 juin, pour l'ouverture, c'est messieurs Jeffrey et Olivier Tardy qui vont être là pour nous faire ça. Le 1er juillet, on va avoir Ricky Matters. Le 8 juillet, ça va être Mégane Lebel. Le 15 juillet, on va avoir Jerry Leblanc. Le 22 juillet, on a le duo de Geneviève et Jessie qui reviennent encore, comme
1: ouais,
2: souvent.
1: Ouais, ouais.
2: 29 juillet, on a Dusty, qui est un habitué aussi. Le 5 août, on a Lisa Grenier. Et pour nous fermer ça, le 12 août, on a Pierre Guilmette.
1: Ben, lui aussi, c'est une légende.
2: Absolument, un classique.
1: Un classique, un classique. Là, on vient de parler des mercredis musicaux. Mais si on met ça de côté un petit peu, est-ce qu'il y a d'autres activités qui vont se dérouler à la Station des Arts cet été?
2: Bien, en général, la Station des Arts, elle n'est pas ouverte au public en semaine, mais durant les mercredis musicaux, lors des spectacles familiaux le samedi matin à 10h, comme ma collègue Annie vous a parlé la semaine dernière, elle va être ouverte au public gratuitement pour que la population puisse venir voir l'exposition qui est en cours. Il va d'ailleurs avoir une portion de la rue Notre-Dame qui va être fermée durant les mercredis musicaux pour assurer la sécurité quand même, là. Puis, il y a aussi nos collègues de la bibliothèque, les bibliothèques publiques de Thetford, là, qui vont être à la Station des Arts tous les mardis jusqu'au 11 août de 18h à 20h pour le club de tricot en plein air. Donc, ils s'installent sur les tables. Puis, ils organisent deux matchs d'impro amicales aussi le 14 juillet et le 11 août à la Station des Arts de 19 à 21h.
1: Très cool. Honnêtement, c'est une belle programmation, très variée aussi.
2: Absolument.
1: Ça, c'est important de le dire. Et là, si jamais, là, ça, c'est tout le temps ma question, là. Si jamais, Mégane, la température n'est pas clémente, n'est pas de notre côté, qu'est-ce qu'on fait avec ça? Est-ce que le spectacle est annulé?
2: Absolument pas. En cas de pluie ou de mauvaise température, c'est déplacé à la Maison de la Culture.
1: Okay.
2: C'est une nouveauté, là, dans les dernières années pour éviter les reports, justement. On va en faire l'annonce sur la page Facebook de la ville et aussi sur le site la veille de l'événement ou le matin même, dépendamment. Donc, si la température reste un petit peu incertaine, on invite toute la population à rester à l'affût de tout ça. Puis, pour en savoir plus sur la programmation estivale, on peut consulter le villetetford.ca/été. Il va aussi avoir nos calendriers hebdomadaires tout au long d'été qui vont être dans la page municipale du courrier Frontenac, puis sur les réseaux sociaux de la ville.
1: Et le villetetford.ca/été, là, c'est mon nouvel ami, ça.
2: Ben oui, absolument.
1: Ben oui, parce qu'à la radio, en tant qu'animateur, on cherche souvent des activités là pour inviter les gens. On va là-dessus, il y en a tellement.
2: Ben oui,
1: en
2: absolument.
1: Plus, c'est
2: tout
1: bien
2: gratuit.
1: Rempli. Ben oui, c'est ça. Donc,
2: varié.
1: L'invitation est lancée de ce côté-là. Mégane, ça a bien été?
2: Absolument.
1: On va-tu refaire ça, là, ton stage, là, c'est jusqu'à quand? Ça se termine quand?
2: Mi-août.
1: OK. Ça fait quelques mois que t'es ici?
2: Absolument, oui.
1: T'aimes ça? T'aimes Thetford?
2: J'adore ça. Très belle ville.
1: Ouais, hein?
2: Absolument.
1: C'est actif?
2: Oui, ça c'est ça, on peut le dire.
1: Oui! Mégane, je te souhaite une belle journée et surtout une belle semaine.
2: Ben merci à vous aussi.
1: Bye bye. Donc, on vient de parler avec Mégane Parent, qui est stagiaire aux événements du service des loisirs et de la culture à la ville de Thetford.

0: 8h20, on va notamment en musique y aller d'Alex Warren avec Ordinary. Très bientôt, on va avoir de la météo et de l'info aussi. À Viva 105.5!
1: On part ça de même. 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
11: Mesdames, Messieurs, bonjour, ici Boris Chassaigne. La population québécoise et l'organisme La Cantine pour tous réclament que les partis politiques fassent de l'alimentation scolaire une priorité dans leur plateforme électorale en vue du scrutin d'octobre. Un récent sondage Somme rapporte que 88% des 1060 personnes sondées estiment qu'il est important que le gouvernement s'assure que tous les enfants aient accès à un dîner sain à l'école primaire. Le coup d'envoi de la saison 2026 des arrêts gourmands de la Chaudière Appalaches a été donné ce week-end à Sainte-Marie-de-Beauce. L'événement, coordonné par la table agroalimentaire de la Chaudière-Appalaches, propose une liste de 170 arrêts à découvrir dans la région en 2026-2027. Cette nouvelle édition des arrêts gourmands accueille en 2026 35 nouvelles entreprises. Le Parti libéral du Québec a envoyé hier une mise en demeure au chef péquiste Paul Saint-Pierre Plamondon pour lui demander de retirer ses propos liant le PLQ au crime organisé et de présenter des excuses formelles. M. Plamondon a déjà fait savoir qu'il ne se rétracterait pas. Le PLQ donne au chef péquiste un délai de 72 heures pour le faire. Le PLQ se réserve ensuite le droit d'exercer contre M. Plamondon tous les recours appropriés. Et l'Unicanva de Thetford a régalé ses partisans ce vendredi au stade Desjardins. Ils ont vaincu le Cactus de Victoriaville par la marque de 14-5. Le match de dimanche contre les Cardinaux des Laurentides a dû être mis à cause de la pluie qui a joué des troubles faits à de nombreuses reprises cette saison déjà. 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Bonne journée à notre antenne.
0: À la météo, on devrait être pas pire aujourd'hui avec du soleil et des nuages. Là, c'est plus de nuages que de soleil, mais bon, on va donner le temps à Dame Nature de faire son travail. Maximum à 20 degrés, minimum à 12 ce soir, cette nuit. Et pour demain, généralement ensoleillé, maximum de 22. En ce moment, on est à 15 degrés.
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0: Encore ensemble pour une vingtaine de minutes, dans ce premier réveil de la semaine. J'espère que ça va bien, que tout est beau, là, que tout au travail, là. La routine est passée pour le début de la journée, avec les enfants, tout ça, les boîtes à lunch, le sac à dos. Habille-toi comme ça, comme ça, comme ça. C'est souvent un peu le bordel, là, en début de journée. Ben, merci, là, de passer la journée avec nous autres. C'est très, très gentil. On va avoir

des jeux qu'on pourrait trimballer, oui, dans la valise si on va à l'extérieur, mais sinon ça, des jeux qu'on pourrait amener au chalet, par exemple, au camping, peu importe. Tout simplement garder à la maison aussi, faire une journée de pluie, ben oui, hein? C'est tout plein de belles suggestions. Donc on va regarder tout ça avec lui. Le temps d'écouter Alex Warren et l'excellente chanson Ordinary. Vous êtes dans On part ça de même à Viva 105.5 et je vous souhaite un excellent lundi.

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2: 8h29. Et là, on va aller le retrouver en bout de ligne. D'ailleurs, on se fait quelques jasettes là, de temps en temps pendant l'année. C'est avec Marc Fournier des éditions Gladius. Bon matin à toi, Marc.
3: Hey, bon matin.
2: Comment ça va?
3: Ça va super bien, merci beaucoup.
2: Yes, on va ensemble parler d'un top 10 que vous avez lancé là, aux éditions Gladius pour donner des idées, en fait, pour que les gens puissent s'amuser en famille pendant les vacances. On fera peut-être pas le top 10 parce que on va peut-être manquer de temps un petit peu, mais on va y aller quand même là, d'un jeu à l'autre. On pourrait commencer avec la position numéro 1, un jeu que j'ai à la maison. Les enfants l'adorent, ça s'appelle Track 10. Explique-moi ça un petit peu, là.
3: Oui, excellent choix. Un petit jeu que ça amène très bien en camping, en voiture, un petit jeu de cartes. On a sorti ça à la fin de l'année passée, à peu près de Track 10. Puis ça l'a plu dès son départ. Je pense que ça va être un beau classique qui va s'établir. On dit 8 ans et plus. À partir de 7, ça peut bien aller. 2 à 6 joueurs, Track 10. C'est le premier joueur.

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1: Jouer que Stéphane jouer contre nous.
2: Exact. Exactement. Bon, ensuite de ça, un jeu évidemment qui se joue beaucoup. Il y a comme deux versions aussi. Le fameux jeu du trou de cul. Hein?
1: Un grand classique québécois qu'on a revampé, qu'on a... Tu sais, parce que selon les régions, les gens, on joue de façon différente. C'est pas tout le monde qui a les mêmes règlements. Donc, moi, j'ai toujours pensé que ce jeu-là fallait être absolument 4 joueurs. Ben non, on peut jouer à 3, 4, 5, 6 joueurs. Et dans la version de luxe qu'on a conçu, vous avez le carnet de pointage puis une mécanique pour écrire les points selon si vous finissez en première position comme président ou trou de cul ou VP, peu importe. Donc là, vous allez compter vos points tout au long de la partie. Puis on a créé les fameuses petites chaises qu'on vient positionner partout sur la table. La chaise du président, du vice-président, de l'ouvrier, du trou de cul, tout ça, jusqu'à 6 chaises différentes. Et là, les joueurs, on doit changer de place selon la position à laquelle on va terminer. Parce que le but du jeu, c'est de se départir de toutes ces cartes le plus rapidement possible pour finir soit président ou tout le temps le plus haut possible dans la hiérarchie pour faire le plus de points. Donc, on dit 10 ans et plus, mais honnêtement, à partir de 8 ans, vous allez avoir du fun à jouer avec vos enfants ou c'est ce jeu-là. 3 à 6 joueurs, la version Deluxe, du truc que sinon, la petite version en PEG, ça se détaille seulement 12 $. Ça s'amène très bien en vacances, en voyage, au camping. Le jeu du trou de cul qui vient tout juste de sortir.
2: Ensuite, j'aimerais ça que tu me donnes des détails sur ce jeu-là que je ne connais pas. Là, ça s'appelle Doublo.
1: Oui, Doublo, c'est Nicolas Perron, un gars de Québec, qui a inventé ce concept-là. Excellent jeu. Si vous aimez les jeux de mots, les jeux de lettres, le Scrabble, le Boggle, vous allez adorer Doublo. Et moi, honnêtement, les jeux de mots de lettres, je suis pas bon là-dedans. Quand tu commences à jouer un jeu, tu dis, bon, je gagnerai pas, je ferai pas de points, c'est plate. Mais avec ce jeu-là, c'est accessible à tout le monde à la base. C'est vraiment un jeu qui est le fun. Doublo à jouer. On brasse les lettres, on a un brasseur. Vous avez 60, 120 secondes pour écrire, trouver 10 mots les plus longs possibles pour en remplir votre fiche. Bref, un jeu super le fun. Puis les mordus, puis ceux qui aiment se challenger avec ce genre de jeu-là, il y a les cartes challenge, défis qui vont mener augmenter le niveau de jeu. Sinon, si vous jouez en famille ou avec des plus jeunes, ou vous êtes moins habitué à ces jeux-là, bien, jouez sans ces cartes-là, vous allez avoir du plaisir avec le jeu Doublo. Excellent jeu. Je me répète, là, mais si vous aimez les jeux de lettres, là, les jeux Scrabble, Boggle, vous allez adorer Doublo. C'est nouveau puis c'est très intéressant.
2: Ensuite, le prochain m'intéresse beaucoup parce qu'on fait du camping, justement, nous autres, en famille. Là, ça s'appelle Camping en folie.
1: Bien là, c'est ma suggestion pour les plus petits hein, puis en famille. À partir, on dit 6 ans sur la boîte. À partir de 5 ans, aucun problème. 2 à 4 joueurs, c'est l'histoire de 3 petits écureuils, pacanes, noisettes, là, qui partent en vacances, en camping. Et là, vous avez 3 petits jeux différents là-dedans à jouer avec vos enfants. Vous avez la fabrication de s'more, de biscuits. Il y a le chocolat chaud, il y a le pique-nique avec les noisettes. Bref, 3 petits jeux qui vont développer des habilités chez vos tout-petits. L'impulsivité, la mémoire, la logique, tout ça. Mais ils s'en rendent pas compte. C'est ça la beauté de ce jeu-là avec Camping en folie. Puis tous les jeux de la collection Ludo et Manège, c'est éducatif. On développe des habilités, mais on a du plaisir. C'est le fun. À partir de 5-6 ans et plus, Camping en folie, surtout d'aller en camping avec vos enfants, ça vous prend ce jeu-là pour meubler les journées pluvieuses.
2: Et Marc, il nous reste le temps pour un jeu. Je vais te laisser le choisir. Je veux pas t'imposer un choix, mais mettons, là, ce serait lequel dans le top 10 qui reste, là?
1: Écoute, The Twist 19, puis j'hésite beaucoup. Joker Rummy Duel là, et le Twist 19, là, c'est 2 jeux qui vont arriver au cours des prochaines semaines. Okay. Réservez-les auprès de votre boutique préférée. Si vous aimez jouer aux cartes, vous allez adorer le Twist 19. Je pense que c'est le prochain jeu classique québécois qui s'en vient. Twist 19, à partir de 8 ans, 2 à 6 joueurs pour les amateurs de cartes. Puis le Joker Rummy Duel, on a trouvé une façon, on l'a adapté pour jouer à 2 joueurs. On joue tous les deux sur la même carte. On se bat pour la même carte programme, des nouvelles cartes programme. Bref, Joker Rummy Duel, si vous aimez le Joker Rummy, qui est un grand classique québécois, vous allez adorer cette petite version-là à jouer. Ça, on peut jouer à 3-4 joueurs, mais tout est conçu pour à 2 joueurs avec ça, le Joker Rummy Duel.
2: Et là, les auditeurs et auditrices, je le sais, là, avant de finir, Marc, il me dit, oh, mais là, j'ai pas eu le temps de tout prendre ça en note, on n'a pas parlé.

0: du top 10. Où est-ce qu'on va trouver ça, ces infos-là?
1: Ben, sur le site de Gladius, si vous faites GLADUS, gladius.ca, vous avez toute l'info sur ces petits jeux-là. Et encouragez vos boutiques locales, librairies, boutiques de jeux et jouets spécialisés, ils vont vous donner l'info. Sinon, sur Gladius, vous avez toute l'info également là, sur les jeux dont on vient de parler. Et d'autres jeux, un petit top 10 là, pour nos journées en voyage, en camping cet été.
0: Marc, je te souhaite un super bel été, justement, de belles vacances. Et merci de nous avoir donné ces suggestions-là ce matin.
1: Hey, merci à toi, puis bonne vacances à tout
0: salut.
1: Le monde.
0: Bye bye.
1: Salut, bye.
0: Marc Fournier, des éditions Gladius avec qui on vient de jaser. C'est toujours bien intéressant pour justement bien préparer son été et ses vacances en famille. On a en musique, nous autres, maintenant, France d'amour, et je n'irai pas ailleurs. On est presque complet. Oh oui, pas fini encore, par contre, pour ce premier réveil de la semaine.

Il est 8h40. Je vous lance tout de suite mon rendez-vous pour demain. Hein, entre 6h et 8h45, on aura notamment notre chronique à faire avec Marie-Carine Boucher de la JT. Je vais jaser aussi avec Isabelle Lecour, députée de Lobinière-Frontenac, avec Léa Filion, designer aussi. Donc, on va avoir pas mal de trucs à suivre ensemble. On a la prochaine. C'est le King Melrose et ça s'appelle « Viens nous rejoindre » à Viva 105.5.

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2: Tout un événement musical s'en vient. Hein. Ça va être présenté cet été. En fait, c'est du 27 au 29 août prochain. Ce sera l'édition 2026 du Festival Country La Binière à Saint-Agapi. Ouais. On va avoir 3 jours de gros spectacles. Non. Il va en avoir des gros noms, là. Warren Ziders, Jordan Davis, Parker McCollum, donc des gros noms de la musique New Country anglophone. Mais il va y avoir tout plein d'artistes aussi de chez nous. Ben oui, des artistes québécois, des artistes francophones et tout ça. Ça va y aller par là et ça va être festif à souhait. Donc si jamais vous voulez avoir tous les détails sur la programmation, parce qu'on a tous les artistes qui sont mentionnés. Si vous voulez acheter vos billets aussi, faites donc ça dès maintenant en allant faire un tour en ligne sur le site countrylobinière.com. Moi, je vous souhaite une très belle journée. On va se reparler demain dès 6 heures. Salut!
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Mais si aussi vous êtes invité à la faire, d'ailleurs. Alors, si je vous demandais d'écrire les 10 plus beaux hommes du showbiz québécois, vous diriez quoi, hein? Parce que le magazine 7 jours a fait sa petite enquête sur le sujet. Deuxième édition cette année. On vient à peine de dévoiler.

suite, on pourra les voir en salle dès le 17 septembre prochain avec leur tout nouveau spectacle, salbarbe.com, pour ne pas les manquer. À venir dans les prochaines minutes, Ariane Moffat avec

été annoncé, c'est certain qu'ils ne sont pas de ma génération parce qu'on vise quand même une autre décennie que la mienne, là. Mais quand même, ça va être intéressant parce qu'on refait ça d'une façon différente avec des

0: ouvrir nos œillères pour découvrir de la musique de chez nous et à l'international également sur Musique Plus, qui est maintenant sur TikTok. Alors, nouvelle ère, et on pourra bien sûr y entendre William Cloutier. Inner Circle à venir dans un instant à Viva.
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Et là, on est lundi. Alors c'est le lunch en folie hein, aujourd'hui.

Le plus bel homme du showbiz québécois, vous diriez que c'est qui, hein? Alors, il y a un sondage qui a été fait sur le sujet. Je vous en reparle dans un instant. Viva! Pour tout de suite, voici Maroon 5 avec Christina Aguilera. Un gros merci de nous choisir. Bon début de semaine chez nous.

demande de faire le top 10 des plus beaux hommes du showbiz québécois. Qu'est-ce qu'on retrouverait sur votre liste? Quel nom, hein? Alors là, le public a parlé pour

0: On a le top 10, mais nous autres, on peut peut-être numéroter les noms qui sont sortis. Alors, on y retrouve Stéphane Rousseau, Mathieu Baron, Sébastien Ricard, qui fait partie d'Antigang, Lou Pascal Tremblay-Jacob dans Stat. D'ailleurs, un autre comédien dans Stat s'y retrouve, Thomas Baudouin, qui joue le chum d'Emmanuel. Il y a également Jean-Philippe Ferrat, qui est le psy dans Stat, et accessoirement, le chum aussi de Marie-Pierre Morin dans la vie. Mathieu Cyr, Éric Bruno, oh, que je suis d'accord avec ça, Roy Dupuis, un incontournable, et Claude Bégin également fait partie du top 10 des plus beaux hommes du showbiz québécois. Ouais, première place, Stéphane Rousseau, je dirais, moi. Hein? Pas pire, hein? Madonna, Sabrina Carpenter, Avenir, à Viva.
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7: Mesdames, Messieurs, bonjour, ici Boris Chassaigne. Le Parti libéral du Québec a envoyé hier une mise en demeure au chef péquiste Paul Saint-Pierre Plamondon, lui demandant de retirer ses propos liant le PLQ au crime organisé. Le Parti libéral a aussi demandé au chef péquiste de présenter des excuses formelles. Monsieur Saint-Pierre Plamondon a fait savoir qu'il ne se rétracterait pas. L'Unicanva de Thetford a régalé ses partisans qui étaient réunis vendredi au stade Desjardins. Ils ont vaincu le cactus de Victoriaville par la marque de 14-5. Les joueurs ont signé cette victoire avec un total de 14 coups sûrs. Le match de dimanche contre les Cardinaux des Laurentides a dû être remis à cause de la pluie. Et les Hurricanes de la Caroline ont remporté hier soir la Coupe Stanley en signant une ultime victoire de 3-0 face aux Golden Knights lors du 6e match de la finale qui se tenait à Las Vegas. C'était vos manchettes.
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Les photos sur ses réseaux sociaux sont juste magnifiques pour le Music Fest. Prochaine escale, eh bien, ça se passe au Festival de la Saint-Jean à Kapuskising, donc en Ontario, le 20 juin prochain. Puis elle passe la Saint-Jean à Repentigny pour le 24 juin. Le lendemain, elle sera à Trois-Rivières. Alors, manquez-le pas. Elle qui vient de nous offrir une toute nouvelle chanson, Pourquoi j'écris. On a Marshmello à venir.

un disque d'or. Donc, une chanson qui s'est vendue là, 40 000 fois en équivalence de streams. Alors, c'est pas rien, 40 000 ventes du single. Toutes nos félicitations à Jessica qui nous a offert un tout nouveau projet récemment, une collaboration avec Souldia. Alors, il se retrouve sur le disque monstre que Souldia a sorti il y a à peine quelques jours pour la pièce des squelettes dans le placard. Alors, n'hésitez pas à écouter cette chanson-là. Plusieurs

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1: Si je vous demandais de me faire votre liste de chansons favorites, mettons qu'on choisit une playlist à chaque jour, là, vous metteriez quoi dedans, hein? Mon collègue Patrick Langlois, lui, s'amuse à nous offrir justement ses coups de cœur à chaque soir de semaine, juste après Viva la Casa pour bien lancer la soirée à 18h. Il vous attend avec ses coups de cœur musicaux, des chansons du palmarès également. Alors, les hits à pattes, ça se passe seulement à Viva. Faut pas manquer ça, première édition de la semaine, ce soir à 18h. Un coup de cœur, Ray, certainement avec Where is my husband? Ça s'en vient. Hooba Stank avec The Reason. J'ai tendance à bien aimer ça aussi, c'est à venir. Et Lou Adrian Cassidy s'invite maintenant avec On n'arrête pas à Viva.

2000. Alors, je vous invite à ne pas manquer ça. Première édition de la semaine. Jerry a bien hâte de vous jaser. Et là, c'est Queen qui va nous servir notre toune du lunch dans un instant. Et on s'en jasait la semaine passée. Hein. Il y a à peine 2 semaines, le groupe a lancé un rosé de Provence. Oui, alors cherchez-le. En SAQ, je ne l'ai pas vu pour l'instant, mais vous pouvez peut-être le demander. Puis plus

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2: Mesdames, Messieurs, bonjour, ici Boris Chassaigne. Le Parti libéral du Québec a envoyé hier une mise en demeure au chef péquiste Paul Saint-Pierre Plamondon, lui demandant de retirer ses propos liant le PLQ au crime organisé. Le Parti libéral a aussi demandé au chef péquiste de présenter des excuses formelles. Monsieur Saint-Pierre Plamondon a fait savoir qu'il ne se rétracterait pas. L'Unicanva de Thetford a régalé ses partisans qui étaient réunis vendredi au stade Desjardins. Ils ont vaincu le Cactus de Victoriaville par la marque de 14-5. Les joueurs ont signé cette victoire avec un total de 14 coups sûrs. Le match de dimanche contre les Cardinaux des Laurentides a dû être remis à cause de la pluie. Et les Hurricanes de la Caroline ont remporté hier soir la Coupe Stanley en signant une ultime victoire de 3-0 face aux Golden Knights lors du sixième match de la finale qui se tenait à Las Vegas. C'était vos manchettes.
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2: Dans moins d'une heure,

nous annonce qu'elle a décroché une nouvelle place dans le top 10 cette semaine au classement Country Airplay, qui répertorie les chansons country les plus populaires sur les radios country. Alors, sa collaboration avec Morgan Wallen sur la pièce I Can't Love You Anymore est passée de la 13e à la 10e place pour sa 6e semaine dans le classement. Et on y retrouve également dans le top 10 la pièce Be Her de Ella Langley, et également Choose

0: Dulce mea culpa, à Viva.
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3: Mesdames, messieurs, bonjour, ici Boris Chassaigne. La ville de Thetford Mines va souligner le 11 juillet prochain les 150 ans de l'histoire minière de la région. La ville de Thetford va aussi honorer la contribution de certains des bâtisseurs de la région avec des visites commentées du Cap-Étroit, des conférences et des visites de la mine Bell. La station des arts doit aussi y déployer une exposition collective intitulée « Reflets du passé, regarde aujourd'hui » préparée par le club de photographie des collines. Des représentants de la coopérative du Gris au Vert figure parmi les panélistes invités de la grande conférence des JO Days 2026. Cet événement se tient à Pau, au pied des Pyrénées, dans le sud de la France. Ce grand rendez-vous européen des industries du sous-sol et des géosciences va réunir les 16 et 17 juin près de 600 acteurs stratégiques de cette filière. C'était vos manchettes.
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4: Non, c'est pas le plus beau temps de l'été qu'on a présentement, mais c'est la dernière semaine des classes.
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4: Je suis Jerry Castonguay. Je suis votre collègue complice avec qui dîner en cachette, peut-être, ce midi, avec une boîte à lunch remplie de hits des années 80-90-2000, mais aussi de bonnes nouvelles, surtout pour la santé féminine. Hey, ça va être intéressant, puis vous saurez certainement en profiter d'une façon ou d'une autre. Qui sait, on va faire le tour de l'actualité culturelle ça va vous donner chaud, ça, peu importe la température qu'il fait. On va commencer en faisant place à la musique. Les Backstreet Boys qui nous ont présenté vendredi dernier la chanson Bottle Up, la chanson thème du prochain film de la Pat Patrouille que vous serez peut-être contraint d'aller voir cet été. Les Backstreet Boys et Everybody, ça s'en vient. Mais pour tout de suite, la chaleur, on l'invente avec Let's Talk About Sex, Salt and Pepper dans le Lunch à Viva!

0: Hey, quand je parlais des bonnes nouvelles dans le domaine de la santé, c'est qu'il y a plus de 57 pharmacies du Québec qui proposent maintenant et jusqu'à la fin de 2026 des produits menstruels à prix coûtant. Pour soulager le fardeau financier des menstruations, ben c'est une pétition qui a également été déposée pour demander la gratuité de ces produits pour les jeunes de moins de 26 ans et les personnes en situation de vulnérabilité économique. Mais quelle bonne idée, puis ça se demandait pourquoi ça n'a pas toujours été de même. Sinon, il y a la clinique Autonomia qui offre depuis quelques mois un service d'avortement par télémédecine au Québec. C'est une procédure qui est entièrement couverte par la régie de l'assurance maladie. On sait que c'est pas évident là, vivre ce genre d'événement-là. Alors en télémédecine, ben, c'est intéressant, on peut avoir une prescription. Et finalement, la Maison Jean Lapointe a lancé un guide gratuit pour aider les parents à discuter de la consommation d'alcool et de drogue avec leurs ados. Puis ça ouvre la discussion, puis ça justement enseigne à comment parler de consommation avec nos proches et nos enfants. C'est trois bonnes nouvelles de la santé. C'est cool, on avance!
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1: La toune du lunch en ce lundi midi est envoyée à la gang de meubles marchands de l'Abitibi. On revient en 1993 avec le film qui mettait en vedette, entre autres, Will Ferrell et Chris Kattan, Night at Roxbury. C'est tellement drôle. Voici Hathaway, What is Love?

du Québec qui ont été annoncés, mais avant, dans l'actualité showbiz, on va parler de Tyra Banks qui a intenté une action en justice contre Netflix pour diffamation suite à la diffusion de la série documentaire Top Model USA, Le revers du rêve. Elle a été grandement critiquée suite à cette série-là. On apprend dans sa poursuite qu'elle a enregistré 2h15 d'entrevue, peut-être plus. Ils ont regardé 15 minutes, mais elle est mal citée et c'est ce qu'elle dit. Elle a eu des dommages suite à ça. Autrement, le dernier

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1: Il joue le rôle de Jacob et Jean-Philippe Perra, qui est le psy, qui est aussi le chum de Marie-Pierre Morin. Alors, c'est eux, les 10 plus beaux gars du Québec. C'est lequel votre numéro 1, selon vous? 1-866-56 Radio. Le Lounge 80-90 se poursuit avec NSYNC en 2000. It's gonna be me à Viva!

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Poursuivre la mission de Viva et vous accompagner dans le bonheur et le plaisir pour Viva l'après-midi pendant que vous allez être au travail avant l'arrivée de Viva la casa. Je m'appelle Jerry Castonguay et j'ai besoin de votre toune du bureau pour demain. Faites quorum là, et demandez-nous une chanson pour demain au 1-866-567-2346. J'ai besoin de savoir vous travaillez où et c'est quoi votre chanson. Sinon, on se retrouve demain à midi. On se laisse avec Dommatic et Soul Pleureur. 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
2: Mesdames, Messieurs, bonjour, ici Boris Chassaigne. La ville de Thetford Mines va souligner le 11 juillet prochain les 150 ans de l'histoire minière de la région. La ville de Thetford va aussi honorer la contribution de certains des bâtisseurs de la région avec des visites commentées du Cap-Étroit, des conférences et des visites de la mine Bell. La station des arts doit aussi y déployer une exposition collective intitulée « Reflets du passé, regarde aujourd'hui » préparée par le club de photographie des collines. Des représentants de la coopérative du gris au vert figurent parmi les panélistes invités de la grande conférence des Geodays 2026. Cet événement se tient à Pau, au pied des Pyrénées, dans le sud de la France. Ce grand rendez-vous européen des industries du sous-sol et des géosciences va réunir les 16 et 17 juin près de 600 acteurs stratégiques de cette filière. C'était vos manchettes.
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version CD et en téléchargement depuis vendredi. Et vous avez la version vinyle aussi qui s'en vient le 10 juillet prochain pour Flow State, nouveauté de Keith Urban qui est là avec Pink sur One Too Many à Viva.

Kelly Clarkson et Zaz dans Viva l'après-midi. Roxane Bruno est en réserve musicale pour tout de suite. Max McNown fait son entrée avec Better Me For You parce qu'ici, c'est Viva la musique. Bon début de semaine.

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0: Summer, c'est à venir dans un petit instant. 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
10: Mesdames, messieurs, bonjour, ici Boris Chassaigne. Tout le secteur du lac du 8, alimenté via le réseau d'aqueduc municipal, est actuellement visé par un avis d'ébullition d'eau préventif. Les citoyens doivent faire bouillir l'eau pendant au moins une minute avant de la consommer. On peut suivre l'évolution de la situation sur le site Internet de la municipalité ou sur sa page Facebook. Des représentants de la coopérative du gris ou vert figurent parmi les panélistes invités de la grande conférence des JO Days 2026. Cet événement se tient à Pau, au pied des Pyrénées, dans le sud de la France. Ce grand rendez-vous européen des industries du sous-sol et des géosciences va réunir les 16 et 17 juin près de 600 acteurs stratégiques de cette filière. Et la ville de Thetford Mines va souligner le 11 juillet prochain les 150 ans de l'histoire minière de la région. La ville de Thetford qui va aussi honorer la contribution de certains des bâtisseurs de la région. C'est à vos manchettes.
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De dernier, c'est le nouveau film de Steven Spielberg, Disclosure Day, qui est en tête du box-office nord-américain avec un 44 millions de dollars de recettes. Alors, encore une fois, Steven Spielberg, il va avec vraiment un de ses sujets de prédilection, les extraterrestres. Alors, c'est la rencontre entre l'humanité et une civilisation extraterrestre qui se passe dans ce film-là, alors qu'il est en tête.

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0: paumée. Alors, c'est quelque chose qui va peut-être aller chercher plus les classiques comme moi. Alors, cette manucure invisible, ça revendique les mêmes principes que le Salt Nails de l'an dernier. Alors, concrètement, cette manucure-là doit à peine être perceptible. Alors, les ongles sont sublimés, mais pas décorés ni transformés. Le magazine Marie-Claire nous en parle. On dit que c'est l'une des raisons du succès de cette tendance. Son incroyable polyvalence et sa facilité à être portée. Alors, les ongles invisibles, ça donne un aspect non négligé, mais un look soigné et naturel. Alors, à utiliser, n'hésitez pas. Diane Simard est en place avec vous autres en compagnie de Ray dans un instant. 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
2: Mesdames, Messieurs, bonjour, ici Boris Chassaigne. Tout le secteur du lac du 8, alimenté via le réseau d'aqueduc municipal, est actuellement visé par un avis d'ébullition d'eau préventif. Les citoyens doivent faire bouillir l'eau pendant au moins une minute avant de la consommer. On peut suivre l'évolution de la situation sur le site Internet de la municipalité ou sur sa page Facebook. Des représentants de la coopérative du Gris ou Vert figurent parmi les panélistes invités de la grande conférence des JODAYS 2020. Cet événement se tient à Pau, au pied des Pyrénées, dans le sud de la France. Ce grand rendez-vous européen des industries du sous-sol et des géosciences va réunir les 16 et 17 juin près de 600 acteurs stratégiques de cette filière. Et la ville de Thetford Mines va souligner le 11 juillet prochain les 150 ans de l'histoire minière de la région. La ville de Thetford qui va aussi honorer la contribution de certains des bâtisseurs de la région. C'était vos manchettes.
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0: qu'ils vont venir faire un tour au Québec, au Centre Vidéotron. Alors, ça figure à l'itinéraire de leur tournée pour l'album Karma, qui est paru en mars dernier. Alors, l'escale du côté de Québec se fera le 22 janvier 2027. Alors, manquez pas cette opportunité-là. Les billets seront disponibles dès ce vendredi à 10h pour Big Flo et Oli. Et on peut pas parler d'eux autres sans s'offrir l'incontournable Dommage. Voici ce hit, Gracieuseté Viva.
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0: faire sur leurs réseaux sociaux. Puis il y a de la nouveauté dans l'air également qui est à venir. Peut-être que ce ne sera pas la seule nouvelle chanson qu'ils vont nous faire, mais moi, je reste à l'affût pour de nouvelles annonces. Ça, c'est sûr que vous êtes au courant. On a en musique à venir Wilson Phillips. On a Shabuzi Jelly Roll aussi sur Amen. À Viva!
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6: Mesdames, messieurs, bonjour. Ici Boris Chassaigne. La coopérative de solidarité multiservice de Saint-Pierre-de-Broughton se voit accorder une aide financière de Québec de 37 000 $. Cette annonce découle d'un appel à projet s'adressant aux commerces situés dans des municipalités de moins de 20 000 habitants lancé par le Fonds Région et Ruralité du ministère des Affaires municipales et de l'Habitation du Québec. Cette aide doit lui permettre de rénover sa toiture et d'apporter diverses modifications à son bâtiment. Tout le secteur du lac du 8 alimenté via le réseau d'aqueduc municipal est actuellement visé par un avis d'ébullition d'eau préventif. Les citoyens doivent faire bouillir l'eau pendant au moins une minute avant de la consommer. Un avis de levée sera diffusé dès que la situation sera rétablie. Des représentants de la coopérative du Gris au Vert figurent parmi les panélistes invités à la grande conférence des GeoDays 2026. Cet événement se tient à Pau, au pied des Pyrénées, dans le sud de la France. Ce grand rendez-vous européen des industries du sous-sol et des géosciences va réunir les 16 et 17 juin près de 600 acteurs stratégiques de cette filière. La ville de Thetford Mines va souligner le 11 juillet prochain les 150 ans d'histoire minière de la région. La ville de Thetford qui va aussi honorer la contribution de certains de ses bâtisseurs avec des visites commentées du KB3, des conférences et des visites de la mine Bell. La station des arts doit aussi déployer une exposition collective intitulée « Reflets du passé regarde aujourd'hui, préparé par le Club de photographie des collines. Et la Société canadienne d'hypothèques et de logements indique que les mises en chantier ont reculé de 6% en mai par rapport à avril. Le nombre mensuel désaisonnalisé et annualisé de mises en chantier d'habitation s'est établi à près de 261 300 unités en mai contre 278 000 en avril. 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
3: Bienvenue à Viva la Casa, il est 16h lundi le 15 juin. Content de vous retrouver après un gros week-end. Est-ce que c'est juste moi qui ai un week-end occupé?
4: Non, moi aussi, pas mal occupé.
3: Ah, mais c'est le temps de l'année, et je me plains pas, mais le temps de l'année où veux pas. L'école achève, le beau temps sort, même si on a quand même eu beaucoup
4: hier,
3: de pluie. Là.
4: Hier, hier, c'était vraiment pas beau temps. Là. Partout au Québec, c'était vraiment de la chenoute.
3: Mais en fait, partout au Québec, ça a été moitié-moitié. Un beau lundi, un pas beau dimanche. Mais
4: un beau
3: lundi, un beau samedi, oui.
4: Ben oui, t'en perds ton lundi.
3: J'en perds mon lundi, certain. En tout cas, moi, ça a été un week-end super occupé. Je suis quasiment content de vous retrouver.
4: Là, tu relaxes, tranquille.
3: Oui.
4: Prends une grande respiration.
3: Premier. Et c'est une grosse journée, un gros lundi. Et je vais en faire mon mot du jour. Mon mot du jour, c'est...
4: gros lundi.
3: C'est muguet.
4: Quoi? Muguet?
3: Oui.
4: Mon Dieu, j'adore cette petite fleur.
3: Mm-hmm, on sait.
4: Pourquoi muguet?
3: Parce que c'est mon 13e anniversaire de mariage aujourd'hui.
4: Oh oui!
3: On dit que c'est les noces de muguet.
4: Et bon anniversaire de mariage.
3: Merci. Et ce qui est très drôle dans l'histoire, c'est que Marie-Ève et moi, on s'est réveillés. Puis, c'est un lundi comme un autre. Veux pas, la semaine, elle commence toujours sur des chapeaux de roue pour tout le monde. Là, et c'est les lunchs, et puis l'école, et puis s'habiller. Puis, oui, mon chandail blanc. Et on s'est comme séparés, elle est partie travailler. Et comme une heure plus tard, j'ai comme flashé. « Hey! 15 juin! » Puis là, j'ai texté une photo de notre mariage. J'ai rien dit de plus. Puis elle a dit « Oh non, j'avais oublié! » Je dis « Pas moi! » J'attendais de voir.
4: Fais-tu quelque chose en particulier ce soir?
3: Je peux pas en parler s'il y a des enfants qui écoutent.
4: Oh.
3: Non, honnêtement, on n'est pas vraiment un couple ultra célébration de...
4: Je pensais que t'allais dire autre chose.
3: non, ça oui. Non, mais on célèbre pas nos affaires. On est comme « Hey, OK, cool, je t'aime. » Cool. Honnêtement, on risque de rien faire de si spécial, mais c'est le fun de le souligner.
4: Ouais, je comprends.
3: 13 ans, hein, on a quand même...
4: Félicitations.
3: On s'est quand même rendu là.
4: Ben oui.
3: Ah ouais. Toi, ton mot du jour?
4: Ben, ça va être élève au volant parce que en m'en venant tout à l'heure à la radio, j'étais à côté, plus ou moins, sur la route d'une pauvre jeune femme qui était une élève au volant, donc qui prenait des cours dans le but d'avoir son permis.
3: Ouais.
4: Et il y avait des tatas derrière qui klaxonnaient, mais des gros tatas, là, tu sais. Puis j'étais comme, mais voyons, tu vois bien là, que c'est marqué élève au volant, laisse-la la pauvre, c'est pas évident. Puis je me suis remise des années, écoute, quand j'avais 17 ans, je l'ai pas pris à 16 ans, moi, mon permis, je l'ai fait à 17 ans. Et puis je me souviens qu'à un certain moment, je conduisais une manuelle.
3: Mm-hmm.
4: Pour mes cours, parce que je voulais aussi apprendre manuel, et qu'il y avait un petit dénivelé de rien du tout, mais ça me semblait une montagne énorme.
3: T'étouffais.
4: Puis j'étouffais, puis je suais, puis c'était durant l'été, puis faisait chaud, puis oh mon Dieu, j'allais-tu m'en sortir? Puis finalement, il y a un camionneur à côté de moi qui a dit « Lâche pas ma belle, tu vas être capable! » Et je me suis souvenue de ça en voyant cette jeune femme qui, elle, se faisait klaxonner par des totons.
3: Tu as ouvert ta fenêtre, puis tu as dit « Tu vas être capable? »
4: Ben non, mais parce que t'es quand même un petit peu trop loin, mais je le voyais. T'sais, si tu veux, j'ai été témoin de ça, mais
3: ouais.
4: Je lui ai transmis ma force mentale et mon positivisme.
3: On lui envoie de l'amour, celle qui écoute dans sa voiture école. C'était un gros week-end. Oui, gros week-end pour les amateurs de sport, autant samedi que dimanche, des saisons qui se sont conclues avec des histoires humaines absolument incroyables que je vous raconte tout de suite après Ella Langley. C'est elle qui commence, Viva la Casa, voici Choosing Texas. Bon lundi!

0: de sport.
1: Tellement.
0: Avec, évidemment, bien deux ligues qui se terminent à peu près en même temps. Et ça a juste à donner que se sont finis ben, littéralement le même week-end. Samedi soir, du côté de la NBA, match numéro 5.
1: Quel match!
0: Tu sais, des fois, ça se rend en 7, là, ça se rend en 6. Ouais. Et donc, tu sais, c'était pas garanti que les deux ligues allaient se terminer les deux soirs du week-end. Mais ça a été le cas. Et oui, du côté de la NBA, vous avez sûrement vu les images à New York. Les Knicks qui n'avaient pas remporté en 53 ans, quelle histoire!
1: Mais quelle histoire! New York était en liesse.
0: En feu,
1: là. C'est fou. Et c'était hyper touchant parce que non seulement le match était super bon, et puis c'est cette remontée là, depuis deux matchs, là, cette remontée incroyable oui. des Knicks. Et cette équipe dont le capitaine, je me souviens plus son nom, là,
0: Jalen Brunson.
1: Oui, qu'on a interviewé tout de suite après et qui littéralement n'arrivait pas à parler tellement il était ému. Il n'arrivait pas à sortir des mots. C'était même pas comme si ça sortait tout croche, non. Ça m'a beaucoup, beaucoup ému. Et puis, ben c'est ça, c'était un super beau match.
0: C'est les histoires humaines qui m'accrochent souvent, et celle de Jalen Brunson en est une bonne, parce que c'est pas le plus grand. On l'a souvent critiqué. Des experts qui disaient, quand ton joueur vedette est pas grand, malheureusement, tu ne remporteras pas le championnat. Il l'a fait, et il l'a fait aux côtés de son papa, qui est un coach des Knicks, qui est un des assistants coach. Et donc, de voir les deux ensemble célébrer cette victoire, alors que justement, toute sa vie, il a dû justement se faire dire que c'était pas le plus grand et qu'il y avait pas ce qu'il fallait pour remporter. Et il l'a fait, une super histoire. Du côté de la LNH, eh bien, ça s'est conclu hier soir. Fans du Canadien, on va dire que c'est peut-être une bonne affaire qu'on s'est fait éliminer par les éventuels champions de la Coupe Stanley. Mais l'histoire que je retiens dans cette série-là, c'est celle de Brandon Bossy. Tu sais, des histoires humaines, là, qui font couler une larme. Pour moi, c'est ça le sport. Puis Brandon Bossy, c'est un gardien qui était pas supposé être là. Il était pas supposé jouer dans la LNH. C'est un gars qui a pas été repêché. C'est un gars qui était pas considéré comme un espoir élite. C'est un gars qui a joué 4 saisons complètes dans les ligues mineures. Il a joué 111 matchs dans la Ligue américaine pendant qu'il en avait joué 0 dans la LNH. À 27 ans, la plupart des gardiens, quand sont là dans leur carrière, eh bien, ils sont sur le déclin et c'est pas nécessairement une grande carrière que tu vas avoir. Et là, finalement, l'été dernier, les Panthers de la Floride lui ont offert un contrat. Donc, il y a eu une petite lumière, là, tu sais. OK, peut-être que j'ai un petit quelque chose. Mais là, quelques mois plus tard, on le soumet au balotage parce qu'il faisait pas le job. Au balotage, finalement, bien, les Hurricanes de la Caroline prennent une chance et là, finalement, tout change. Il arrive dans la LNH.
1: Ah, il le repêche à ce moment-là.
0: Ben, ils vont le chercher. Okay. Tu vas le chercher gratuitement quand il est au balotage. Ils vont le chercher et là, soudainement, il se met à gagner une game, une autre game, une autre game. C'est lui qui a obtenu le plus grand nombre de victoires dans ses 25 premiers matchs en carrière, là, de la LNH. Donc, soudainement, OK, on a un bon gardien, mais c'était quand même pas le numéro un. Le numéro un, c'est un certain Frédéric Anderson qui a joué pendant à peu près toutes les séries. C'est lui qui a affronté le Canadien de Montréal, mais qui s'est mis à avoir de la misère. Et là, finalement...
1: Donc, il a été remplacé par l'autre.
0: La Caroline dit, non, c'est du quoi, on va mettre Brandon Bossy. On a mis Brandon Bossy pour la première fois des séries en finale de la Coupe Stanley, et il a remporté le match 3, le match 4, le match 5, et est devenu un genre de héros obscur de cette série-là, pendant que, et là, l'histoire humaine, c'est là que ça devient fou, de l'autre bord, eh bien, tu l'avais la grande vedette. Carter Hart, qui a toujours été perçu comme une future vedette, c'est un champion junior, un espoir canadien, mais qui a fait partie de ce scandale avec l'équipe canadienne junior de 2018. Et donc, depuis ce temps-là, il y a un certain nuage noir au-dessus de lui.
1: Oui, on l'aimait pas, lui.
0: On l'aimait un petit peu moins, et il y a les pires statistiques pour un gardien en séries éliminatoires de l'histoire de la LNH. Donc, tu sais, tu regardes ça et tu dis, hey, le gars qui devait être la vedette, et non, tout a foiré, et celui qui devait pas du tout être là, ben, c'est le grand héros. Hein? Même si vous n'aimez pas le hockey, avouez que vous aimez cette histoire-là.
1: Mais c'est parce que de toute façon, derrière ces athlètes-là, il y a très souvent, tu sais, la petite histoire derrière la grande histoire, puis c'est ça qui est intéressant au-delà du sport.
0: Moi, c'est ce que j'adore. Je vais devoir faire mon deuil parce que là, on va en avoir un petit peu moins de sport.
1: Oui.
0: Une histoire qui m'a fait réfléchir dans...
1: Mais non, mais il y a la Coupe du Monde, là. De quoi
0: tu
1: parles?
0: Oui, je sais, mais c'est pas pareil.
1: Ben, quand même.
0: Correct.
1: Il y a le tennis, il y a Wimbledon qui va recommencer.
0: T'as raison.
1: Il y a les Roses de Montréal qui représentent bien le Québec.
0: Hey, je sais pas si t'as vu cet article-là dans la presse ce matin où on parle de restaurants et de la façon qu'on accueille les enfants au restaurant. Curieux d'avoir vos souvenirs parce que, tu sais, on a tous déjà été enfants dans un resto. Souvenirs de resto plus jeunes. On va en parler, Julie et moi, tout de suite après Three Doors Down. Voici Here Without You dans votre retour à la maison. À Viva! Merci d'être là!

0: C'est une nouvelle qui a fait réagir la semaine dernière à un message publié sur les réseaux sociaux par la chanteuse Mélissa Bédard qui a ramené sur le tapis un débat qui parle des enfants au restaurant.
1: Ouais.
0: On va pas rentrer dans ce débat-là au complet, mais j'ai trouvé intéressant un article dans la presse publié ce matin, justement le journal qui est allé interroger plein de différents restaurateurs. Il est revenu un constat que je trouvais fascinant où on disait que bien accueillir les enfants, c'est de fidéliser de futurs clients.
1: Oui, c'est vrai.
0: Et je suis convaincu qu'on a tous des histoires de nous, plus jeunes, enfants, qui allaient dans des restos avec nos parents qu'on visite encore aujourd'hui.
1: Ben c'est ça, puis on s'en parlait justement à micro fermé là justement. Moi par exemple le vendredi soir, maman voulait pas cuisiner, puis c'était la journée où on allait au restaurant. Ouais. Fait qu'on en a fait plusieurs, mais tu sais comme vite comme ça, ce qui me vient en tête c'est qu'on allait souvent au Vieux du Lutte.
0: Ah oui.
1: On allait manger grec, Saint-Hubert aussi fait partie.
0: Tu
1: veux
0: bien manger, tu peux apporter ton vin.
1: Oui, on apportait notre vin.
0: Mangez bien, apportez votre vin.
1: Ah oui, c'était ça.
0: Au Vieux du Lutte, quel festin.
1: C'était-tu ça à l'époque?
0: Ben oui.
1: Ah oui, OK. Ah oui. Ben, on dirait que je me souviens moins de la pub. Mais
0: je pense que je viens d'inventer un jingle publicitaire.
1: Non, mais je pensais que c'était plus tard, ce jingle-là. Je pensais que c'était pas quand j'étais jeune nécessairement. Fait que moi, ça fait partie, oui, des souvenirs. Je me souviens aussi d'un buffet chinois avec lequel on allait avec ma grand-mère. Ça, c'était les jeudis soirs. On allait une fois de temps en temps avec ma grand-mère. Puis là, c'était tout ce que tu pouvais manger. Puis là, on était comme, ma sœur et moi, on capotait. Ah, oh, c'était tellement bon, c'était tellement le fun. Mais tu sais, c'est des souvenirs vraiment marquants.
0: Oui. Et c'est ce constat-là, moi, que je trouve fascinant parce que c'est vrai. Tu sais, bien s'occuper des enfants, ça fait en sorte que c'est des souvenirs pour la vie. On va y retourner. Si le restaurant existait encore, je te jure que j'amènerais mes enfants fréquemment. Mes parents sont divorcés. Je fais partie de l'époque où la garde n'était pas partagée de façon égale. Et donc, je voyais mon père un week-end sur deux. Et tous les mercredis soirs, on allait souper avec lui. Et tous les mercredis soirs, pendant, je peux même pas dire combien d'années, pendant 10 ans, 12 ans, 15, je sais. Tous les mercredis soirs,
1: au même restaurant.
0: On allait au Laurier Barbecue à Montréal.
1: Oui. Et ça, c'était une institution.
0: Oui, mais c'était tout. Tu sais, on connaissait les employés. C'était tous les mercredis, on était là. Et malheureusement, le restaurant n'est plus là. Mais je te jure que sinon, je voudrais y aller, là. Je voudrais amener mes enfants. Mais le mercredi soir.
1: Ça a réouvert à un moment donné.
0: Oui, ça a réouvert avec Gordon Ramsay.
1: Oui, c'est ça.
0: Et j'étais allé quand ça avait réouvert. Aussi. Donc, tu sais, c'est vrai qu'on fidélise les gens. Et puis, on a tous aussi des restaurants en tant que parents. Tu sais, mes enfants sont plus si jeunes que ça, mais on a tous des restaurants où on dit, OK, là, on va là parce que c'est le fun avec des enfants.
1: Oui, c'est plus relax parce que c'est vrai que c'est pas gagné que nos enfants vont toujours être sages comme des images là.
0: Ouais, et puis on
1: a le goût aussi d'en profiter. Mais c'est intéressant parce que justement c'était, je pense, la personne de Saint-Hubert qui disait que l'idée de fidéliser. Puis moi, en ce qui concerne Saint-Hubert, c'est vrai que ça m'a fidélisé parce qu'on allait là enfant, puis j'y vais encore ou je commande là, tu sais.
0: Avec mon père, des fois, il m'amenait une pizzeria qui s'appelait chez Vito. Puis il y avait une petite liqueur italienne. C'était pas un Coca-Cola, mais l'équivalent.
1: Un Brio, là.
0: Un Brio.
1: Ouais.
0: Oui.
1: Oh. Comme une espèce de twisté Coca-Cola, ouais.
0: Des souvenirs pour la vie. Juste entendre mon enthousiasme, ça prouve que c'est vrai ce que ça disait dans la presse ce matin. Ça ramène des vieux souvenirs. Hein? Au retour, on veut vous parler d'un jeune de 17 ans qui vient de développer un logiciel pour aider les professeurs. Fascinant comme histoire, on vous la raconte tout de suite après. Fred, voici le stade. À Viva! J'ai pas...

0: peine.
1: À 17 ans, je cherchais à trouver la façon de dire à mes parents que j'avais des cours d'été. Tu sais, j'étais pas le gars qui accomplissait grand-chose à 17 ans. Et visiblement, ben, il y en a qui sont un petit peu plus bright que moi.
2: T'étais pas comme Luca Milani.
1: Non, vraiment.
2: Ce jeune de 17 ans, et oui, c'est tellement impressionnant. Il a littéralement bâti, développé un logiciel qui est un outil pour les enseignants, en fait, pour pouvoir faire de la correction. C'est comme vous l'aurez compris, un petit, ce qu'on appelle un whiz guy, là. Ouais. Il fait ça presque à temps perdu, lui.
1: Hein, ah oui, c'est
2: un passe-temps. C'est un passe-temps pour lui. Et il en est pas à son premier logiciel parce qu'il en a déjà développé un pour des condos, pour des visites de condos. Donc, c'est vraiment un petit garçon intelligent. Et donc, cet outil-là qui s'appelle Scolaro, en fait, c'est une plateforme que son collège, Jean de Brébeuf, utilise en ce moment. Okay. Et les professeurs qui ont été interviewés sont assez unanimes pour dire que c'est vraiment chouette comme logiciel. Parce que, en fait, ça permet ça permet que les élèves bénéficient d'une correction qui est en temps réel, d'une part, et ça décharge la charge mentale des enseignants. Ça veut pas dire que, justement, les enseignants vont être complètement remplacés par cet outil-là, parce que c'est important, le jugement critique aussi, mais c'est une façon d'alléger la tâche pour les enseignants. Et je trouve ça quand même assez formidable. Scolaro, en principe, à partir de septembre, il y a d'autres écoles qui vont pouvoir en bénéficier et la tester, cette plateforme-là. Mais à mon avis, là, on n'a pas fini d'entendre parler de ce petit Luca Milani.
1: 17 ans. Quand même assez impressionnant. Ouais. Au retour, Julie, c'est ton calepin. Tu vas nous parler de quoi aujourd'hui?
2: Bien, je vais vous parler, vous savez, les enfants, on dit que souvent, quand on a des enfants, c'est eux qui souvent décident des vacances un peu. T'sais, on fait des vacances par rapport à eux. Mais là, c'est peut-être plus le cas. C'est peut-être par rapport à des chiens qu'on décide de faire des vacances. Et c'est tout un phénomène et ça porte un nom, ça.
1: Le calepin, tout de suite après ceci. Kesha sera là avec TikTok. À Viva!
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0: Julie, t'es arrivée tantôt à la station, elle m'a dit « Ah, dans mon calepin, je veux parler de toutou tourisme. » Sur le coup, je me suis demandé si c'était du tourisme pour aller voir des pluches, des toutous. Je me suis demandé si c'était du tourisme ou fallait aller voir tout ce qui était possible en ville.
1: Tout ce qui est possible.
0: Finalement, c'est ni un ni l'autre. Julie vous explique ce que c'est le toutou tourisme dans son calepin.
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1: Les enfants influencent les vacances familiales depuis toujours. Ouais. Hein? Quand on a des enfants, c'est vrai qu'on se fie à eux. Mais aujourd'hui, imagine-toi, Pat, que pour ceux qui ont des chiens, c'est le chien qui décide de la destination.
0: C'est ça, le
1: toutou. C'est lui qui choisit les vacances. Et en fait, ça peut sembler exagéré, mais pas du tout. C'est ça ce qu'on appelle du toutou tourisme. Okay. C'est pas une blague. En fait, on en parle comme d'un véritable phénomène. C'est un concept qui est né en France autour de 2007 et qui vise à vraiment distinguer les endroits qui accueillent vraiment les chiens. Là. Pas juste là, qui les tolèrent. Non, mais les endroits, les hébergements adaptés, les restaurants, les sentiers avec des services vétérinaires, tout ça vraiment adapté pour le chien. Et c'est une tendance qui n'est pas marginale. C'est sûr que peut-être si vous n'avez pas de chien, vous allez dire c'est quoi ça, cette affaire-là?
0: Ouais.
1: OK. Oui, c'est un peu intense peut-être, mais en fait, c'est quelque chose que je comprends. Parce qu'un chien, un chat, c'est pareil, mais un chat, on ne le déplace pas autant, en principe.
0: C'est vrai.
1: Un chien, tu ne peux pas le laisser tout seul. C'est quasiment pire qu'un bébé. Là, un chien, c'est devenu vraiment...
0: Mais non, tu peux plus laisser un chien qu'un bébé seul à la maison.
1: Oui,
0: mais oui, mais...
1: oui, on ne laisse pas un bébé seul.
0: Ça fait longtemps que tu n'as pas eu de bébé. Hein?
1: Je laisse pas mon chien, mais je laisse ça mes bébés.
0: Ben oui, pourquoi pas.
1: Ben non. Pas du tout. Mais le chien, c'est devenu comme un bébé, un membre de la famille.
0: Oui.
1: Jusqu'à un certain point, on dépense pour lui, on lui achète des cadeaux à Noël, à son anniversaire. Et maintenant, force est d'admettre qu'on organise souvent des vacances avec lui. Et c'est pas rare, peut-être pas des grandes vacances d'un mois nécessairement, mais c'est pas rare de dire, même pour un week-end, OK, j'ai le goût de partir, de me faire un petit week-end, d'aller faire des randonnées ou quoi que ce soit. Alors, où est-ce que je peux aller? Avec mon chien aussi, pour pas le laisser. On pense beaucoup au chien. Alors, est-ce que ça existe au Québec? Ben oui, c'est un concept qui existe aussi au Québec, qui a traversé l'Atlantique. Il y a une version québécoise qui a été créée en 2009 et qui va vraiment s'adapter à notre réalité ici au Québec. Donc, on trouve des répertoires complets d'hôtels, de chalets, de camping, d'activités, ce qu'on appelle activités un peu « dog-friendly ». Un peu partout au Québec, il y a des plateformes, il y a même recensé là, à peu près 1400 endroits qui accueillent des chiens dans la province. Bonjour Québec aussi consacre aussi des guides de vacances avec notre pitou dans des régions un peu partout, Bas-Saint-Laurent, dans l'Outaouais, en Abitibi. Dans le coin de Québec, il y en a énormément. Donc je me suis amusée aussi à faire plus de recherches là-dessus puis à dire, y a-t-il des pays qui sont vraiment là dans les meilleurs pour accueillir les chiens, qui sont les meilleurs dog-friendly. Et en Europe, il y a une référence qui est très, très claire. Le pays numéro un en Europe, sais-tu lequel c'est, Pat? Ça serait les Pays-Bas, Hollande. C'est là où on accueillerait le mieux et le plus facilement les chiens.
0: J'aurais pas deviné.
1: Deuxième, non, pas nécessairement, effectivement. Deuxième place, ça serait la Belgique. Et troisième place, la Grande-Bretagne, l'Angleterre et tout ça. Où c'est vrai, quand on y va, on voit toujours beaucoup de chiens. Alors voilà, c'est quelque chose qui m'intéresse parce qu'évidemment, si vous écoutez souvent mon calepin, j'en parle, là, de mon
0: Monsieur
1: amour
0: Boogie.
1: Pour Monsieur Boogie, qui est presque mon troisième chien. Et donc.
0: Mon troisième chien.
1: Ouais.
0: Toi, les chiens et les enfants, aujourd'hui, t'es mélange.
1: Et je m'en vais à la graduation. Plus tard de mon fils, pas de mon chien.
0: Certaine.
1: Okay, je suis certaine.
0: Mais concept quand même cool. Même, je n'ai pas de chien, j'irais dans un hôtel où il y a plein de chiens. T'sais, ça me ferait plaisir dans l'ascenseur de voir des chiens partout. On dirait que ça me rend

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0: Si vous êtes en couple, c'est un phénomène qui vous arrive peut-être déjà et vous ne réalisez peut-être pas que ça pourrait être votre pire ennemi. En tout cas, le pire ennemi de votre couple.
1: Le fobbing.
0: Le fobbing. Ça vient d'une contraction en anglais des mots phone et snubbing. Et donc, c'est essentiellement se faire snobber par le téléphone. Et là, vous imaginez, là, en couple, que ça soit à table, que ça soit au restaurant, que ça soit même peut-être dans le lit. Est-ce que ça arrive que votre conjoint ou votre conjointe, ben, accorde plus d'attention à son petit écran dans ses mains qu'à autre chose? Pose une question, puis ça rentre dans une oreille, ça sort de l'autre parce qu'on se fait snobber par le téléphone. J'ai l'impression qu'on est tous un peu coupables de ça.
1: Ben oui, non.
0: Oh.
1: Oui, oh. En tout cas.
0: Ouais, je parle pour moi.
1: Moi, ce serait plus mes enfants.
0: Ah oui?
1: Ben oui, qui feraient du phobing. Là.
0: Oui.
1: Ouais.
0: Ben, en couple aussi, tu sais, on va arriver dans le lit, là, puis d'un côté, il y a quelqu'un qui regarde quelque chose, l'autre qui regarde quelque chose d'autre. Et puis, tu sais.
1: Ben, c'est pas grave, ça.
0: Ben, c'est pas nécessairement grave, mais quand tu commences à te faire ignorer puis que l'écran a plus d'attention que toi, on dit que ça fait en sorte que ça peut non seulement créer des disputes, mais on observe une hausse de la déprime puis une baisse de l'estime de soi quand on se fait phober. Et donc, attention, ça pourrait être le pire ennemi de votre couple. Tu sais, des fois, c'est peut-être bien de dire, hey, on se fait un petit moment, pas d'écran entre nous. C'est le fun des fois, là. C'est correct. Moi, des fois, ma blonde, elle regarde des vidéos drôles, puis elle est crampée, puis elle m'en envoie. On est un à côté de l'autre. Puis sur mon Instagram, je reçois plein de messages de vidéos qu'elle m'envoie, puis je suis à côté d'elle. Mais il y a d'autres fois où c'est vrai que ça peut être blessant.
1: Ouais, OK.
0: Phobbing!
1: Phobbing!
0: Faites attention à ça si vous êtes en couple. dans un instant,

0: instant, on parle du film de l'heure. C'est le film qui est absolument partout et au showbiz. Sinon, c'est quoi la grande histoire qu'il faut absolument retenir aujourd'hui, Julie?
1: La sortie du disque de Olivia Rodrigo vendredi.
0: On vous raconte tout ça dans le showbiz et en musique. Bruno Mars sera là avec Locked Out of Heaven. À Viva!

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0: Je m'en veux parce que je voulais aller le voir en fin de semaine. J'ai pas trouvé le temps. Mais visiblement, je suis à peu près le seul qui est pas allé le voir. C'est le film de l'heure au box-office.
1: Mais moi non plus, je suis pas encore allé le voir. Mais effectivement, film de l'heure, un peu partout dans le monde, c'est un très, très bon week-end de démarrage pour ce film-là. Est-ce que ça va suivre? C'est Disclosure ou La Révélation. C'est le film de Spielberg. C'est la rencontre entre l'humanité et une civilisation extraterrestre. C'est un de ses sujets de prédilection parce qu'il aime beaucoup ce genre-là, la science-fiction. Donc, moi, j'ai des amis qui l'ont vu. Tout le monde est dithyrambique. Tout le monde me dit qu'ils ont adoré ce film. Donc, on vous en reparlera plus parce que je sais que Pat et moi, on va aller le voir. Coudonc, on devrait aller le voir ensemble.
0: Ben oui.
1: Hein? À un moment donné, avant le show de radio, on devrait aller le voir.
0: Avant le show?
1: Oui.
0: Hey, un après-midi.
1: Ben oui, on devrait faire ça, tiens. Petite histoire rigolote par rapport à Steven Spielberg. Évidemment, il y a beaucoup d'entrevues en ce moment pour la sortie de ce film-là. Puis, il disait que lui, il a toujours rêvé de réaliser un James Bond, comme va le faire Denis Villeneuve, oui, notre compatriote, et que le producteur, M. Broccoli, lui avait toujours dit non.
0: Okay.
1: Mais sans explication, il voulait juste pas. Fait qu'il a jamais compris. Puis à un moment donné, Spielberg était allé voir George Lucas, entre autres des Star Wars, et il avait raconté l'histoire. Puis George Lucas lui avait répondu, hey, t'en fais pas là, on s'en fout des James Bond. Moi là, je suis sur le point de lancer une franchise, puis c'est toi qui vas les réaliser. Puis tu sais quoi la franchise?
0: C'est quoi?
1: Indiana Jones.
0: Ah. Pas pire quand même. Tout le monde est ressorti gagnant de cette histoire-là. Mais donc, le film de l'heure, c'est La Révélation. L'album de l'heure, c'est le plus récent d'Olivia Rodrigo, qui a été lancé vendredi.
1: Vendredi, You Seem Pretty Sad for a Girl So In Love. Et c'est un album que Pat et moi, on a écouté et qu'on a beaucoup aimé. Oui. Et on va vous en reparler un peu plus tard à l'émission.
0: Dans une heure à peu près dans le jukebox, critique du nouvel album d'Olivia Rodrigo qui a battu des records, hein? Nombre d'écoutes en ligne, donc vraiment le disque de l'heure en ce moment. Justin Trudeau continue de faire jaser, là, s'est fait critiquer.
1: Ben, il s'est fait critiquer parce qu'il a assisté au match des États-Unis avec Katy Perry, qui, elle, chantait là, au match inaugural. Ben oui. Elle était là. Donc, on lui a dit, ben voyons, pourquoi t'étais aux États-Unis? Pourquoi t'étais pas au Canada? Et là, il a dit, ben moi, c'est mon devoir d'amoureux qui m'appelle, mais dans mon cœur, c'est sûr que je veux que le Canada gagne. Ben, j'espère quand même.
0: Mais non seulement ça, regarde, il sort avec Katy Perry, puis il est plus premier ministre, là.
1: Non, il doit rien à personne.
0: Il n'a pas le droit d'aller voir une game de soccer où sa blonde chante?
1: Ben, c'est ça, là.
0: N'importe quoi.
1: Ouais.
0: Y a une étoile de plus sur le boulevard Hollywood.
1: Oui, parce que c'est David Beckham qui a eu son étoile au Hollywood Walk of Fame. Il était entouré de sa famille. Tom Cruise était là, Eva Longoria. Il a l'air d'avoir beaucoup d'amis.
0: Ouais.
1: Mon Dieu, qu'il a l'air sympathique, ce garçon. Mais il y a quand même une ombre au tableau dans cette belle histoire de famille. C'est qu'il est en froid. Ils sont en froid avec un de leurs fils, Brooklyn Beckham, qui a épousé cette fille, Nicolas. Et ils se sont complètement dissociés de la famille.
0: Ouais.
1: Et là, ce que je trouve malheureux, c'est qu'ils ont aussi une fille, Harper, qui a 14 ans, et on dit qu'elle serait allée au domicile de Brooklyn Beckham, donc le fils qui ne veut plus les voir, pour tenter une réconciliation. Et que là, Brooklyn dit « Ouais, mais c'est n'importe quoi. Encore une fois, c'est bien la preuve qu'il faut toujours avoir des caméras. Vous voulez toujours tout capter, puis c'est n'importe quoi. Vous voulez absolument pas vous réconcilier. Puis moi, de toute façon, je veux pas le faire non plus. » Fait que je trouve ça dommage que ça soit la petite jeune de 14 ans qui écope de ça.
0: Ouais, ouais.
1: Enfin.
0: Ouais. Et une petite dernière, Gwyneth Paltrow là, qui fait réagir avec une nouvelle publicité.
1: Et ouais, et ça fait réagir pas à peu près parce que c'est une publicité pour un projet immobilier de luxe en Israël. Ça fait énormément réagir parce que justement, on lui dit, ben voyons donc, tu sais, réveille, t'as-tu ouvert le journal dans les derniers mois. Ça manque de sensibilité, c'est carrément de la complicité israélienne et tout. Donc elle se fait, comme on dit en bon québécois, elle se fait bâcher.
0: Ouais, ouais. À suivre,
1: Avait-elle besoin vraiment de cet argent-là? Je ne sais pas non
0: je
1: plus.
0: Sais
1: hein?
0: pas. Nous, ce qu'on a besoin, je vais te le dire, c'est que c'est Julie, on a besoin d'une énigme du jour tout le week-end. Je me demandais pourquoi j'en avais pas d'énigme. Ben oui,
1: là,
0: je réalise parce que l'émission n'était pas en ondes, mais là, elle l'est. Et donc, tout de suite après, Gabrielle Fredette, on va l'avoir, cette énigme-là. Voici, tant qu'on est toi et moi. On adore cette chanson ici. Viva la Casa. Bon lundi. Réveille-moi.

0: Je m'ennuie toujours de toi les week-ends, Julie, mais je m'ennuie beaucoup de l'énigme du jour. Je suis content.
1: J'espère plus de moi.
0: Ben, les deux. Souvent, c'est
1: égal.
0: Mais c'est un ensemble. Toi, tu viens avec l'énigme. L'énigme vient avec toi.
1: Un
0: ne va pas sans l'autre, j'ai l'impression. Est-ce qu'on a une toffe aujourd'hui?
1: Non, pas si toffe que ça.
0: On commence la semaine du bon pied. Vas-y, c'est quoi l'énigme du jour?
1: Je suis devant tout le monde, mais personne ne me voit. OK. Je suis devant tout le monde, mais personne ne me voit. Qui suis-je?
0: Ouf! Ça, c'est la facile.
1: Ben, pense-y deux secondes. Là, tu as le temps durant la pause. Oui. Puis tu vas voir, elle n'est pas si difficile que ça.
0: Parfait. Je suis devant tout le monde, mais personne ne me voit. Si vous pensez avoir la bonne réponse, textez-la tout de suite au 1-866-56-RADIO. 1-866-567-2346. La réponse au retour en musique. Justin Timberlake sera là. David Guetta également. Jennifer Lopez. On va parler de jeu également avec Marc Fournier. Fournier, oui, de Gladius. Tout de suite après ceci, parce que là, ben, c'est l'heure d'aller s'informer pour savoir ce qui se passe chez nous. À Viva!
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12: Les actualités Arsenal Média. Mesdames, Messieurs, bonjour. Ici Boris Chassaigne. La coopérative de solidarité multiservice de Saint-Pierre-de-Broughton se voit accorder une aide financière de Québec de 37 000 $. Cette annonce découle d'un appel à projet s'adressant aux commerces situés dans des municipalités de moins de 20 000 habitants lancé par le Fonds Région et Ruralité du ministère des Affaires municipales et de l'Habitation du Québec. Cette aide doit lui permettre de rénover sa toiture et d'apporter diverses modifications à son bâtiment. Tout le secteur du lac du 8 alimenté via le réseau d'aqueduc municipal est actuellement visé par un avis d'ébullition d'eau préventif. Les citoyens doivent faire bouillir l'eau pendant au moins une minute avant de la consommer. Un avis de levée sera diffusé dès que la situation sera rétablie. Des représentants de la coopérative du Gris Ouvert figurent parmi les panélistes invités à la grande conférence des GeoDays 2026. Cet événement se tient à Pau, au pied des Pyrénées, dans le sud de la France. Ce grand rendez-vous européen des industries du sous-sol et des géosciences va réunir les 16 et 17 juin près de 600 acteurs stratégiques de cette filière. La ville de Thetford Mines va souligner le 11 juillet prochain les 150 ans d'histoire minière de la région. La ville de Thetford qui va aussi honorer la contribution de certains de ses bâtisseurs avec des visites commentées du KB3, des conférences et des visites de la mine Belle. La station des arts doit aussi y déployer une exposition collective intitulée Reflet du passé, regarde aujourd'hui, préparé par le Club de photographie des collines. Et la Société canadienne d'hypothèques et de logements indique que les mises en chantier ont reculé de 6% en mai par rapport à avril. Le nombre mensuel désaisonnalisé et annualisé de mises en chantier d'habitation s'est établi à près de 261 300 unités en mai contre 278 000 en avril. 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

0: dirait qu'après la fin de semaine que j'ai eue, j'avais besoin d'une journée comme plus relax. J'ai tellement eu une journée.
1: T'es brûlé ton week-end.
0: Oh, un week-end tellement occupé.
1: T'as fait la fête?
0: J'ai fait la fête, j'ai fait du jardinage, j'ai vu des amis, j'ai vu des voisins. Je te le dis, j'ai pas vu le week-end passé. J'étais content que lundi arrive, puis ok, finalement du travail.
1: C'est plus relax.
0: Oui, c'est un petit peu plus relax. On termine la journée ensemble, Pat et Julie, jusqu'à 18h. Et si vous venez tout juste de vous brancher, vous avez peut-être manqué l'énigme du jour. Julie, tu nous la rappelles?
1: Oui, je suis devant tout le monde, mais personne ne me voit. Qui suis-je?
0: Plusieurs réponses différentes sur la messagerie texte. Et je sais que ça arrive que...
1: C'est ça. Ça fait partie des énigmes où je peux accepter plusieurs réponses.
0: OK. Tu veux-tu lire quelques réponses de la messagerie? Après ça, je vais te donner ma devinette du jour.
1: Il y a José qui dit le destin.
0: Oui.
1: Oui, ça, je peux accepter.
0: Ça marche, OK.
1: Il y a Anne qui dit demain. Oui, je pourrais l'accepter.
0: C'est devant nous, mais on ne le voit pas.
1: On ne le voit pas. Toi, qu'est-ce que tu as de ton côté?
0: Ben, ça marche pour presque tout le monde. Là. Pas Gérard Depardieu, mais moi, j'allais dire le nez. Tu sais, mon nez est devant moi, mais je le vois pas réellement, là.
1: Ben oui, tu sais, je pourrais l'accepter aussi.
0: Mais
1: bon.
0: Comme je te dis, c'est pas tout le monde. Là. Il y a peut-être des gens à l'écoute qui le voient très bien, leur nez. Je sais pas. Moi, on dirait que je le vois pas. Mon nez, là, puis il est devant moi.
1: Mais sinon, Marie-Pierre a aussi l'avenir. Je peux accepter ça. Parce qu'en fait, je pouvais vraiment... La réponse, c'était avenir ou le futur.
0: Ah!
1: Hein, c'est devant nous, mais on le voit pas.
0: Toi, tu dis le futur. Moi, j'avais le goût de te parler de ton passé un peu plus jeune, là. C'est quoi tes jeux de prédilection, comme en vacances?
1: Écoute, moi, nous, on jouait beaucoup aux cartes, puis on jouait au Monopoly. On jouait au jour de paye. Ça existe-tu encore, ça, le jour de paye?
0: Est-ce que oui?
1: Ça, avec ma sœur, j'ai beaucoup joué.
0: Ouais, Monopoly, c'était également un classique chez nous. Pendant le temps des fêtes, on jouait, puis souvent, c'est des matchs qui duraient sur 3 jours, là, tellement que c'était long. On jouait un petit peu ici, puis un petit peu là.
1: Le Yum aussi, je me souviens de ça.
0: Classique. Et veux pas, vacances riment souvent avec jeux de société. Et c'est justement pour ça que Marc Fournier de chez Gladius est avec nous au retour pour nous parler des meilleurs jeux de vacances. Alors que oui, l'école finit. On va parler avec Marc tout de suite après Justin Timberlake. Rock Your Body s'en vient. Juste avant, voici Jennifer Lopez. David Guetta, c'est Save Me Tonight. Viva la casa!
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1: Hey, les parents, j'ai l'impression qu'on compte les dodos. Hein? On a hâte aux vacances.
2: Oui.
1: On a hâte d'arrêter de faire les lunchs le matin. Mais là, il y a un autre défi avec les vacances. Une fois de temps en temps, on se demande qu'est-ce qu'on fait avec les enfants. C'est un classique des jeux de société en famille. Et c'est un classique ici à Viva de recevoir Marc Fournier de chez Gladius pour venir nous présenter les jeux auxquels on va jouer cet été.
3: Salut, hey, bon matin. Marc.
4: Bonjour, bonjour. Bon après-midi. Bon, bon, je suis encore sur le beat du matin.
2: La dernière fois qu'on s'est vu, c'était juste avant Noël où tu oui. venais nous proposer justement des jeux pour Noël. Et on était drôlement plus habillés. Là, t'es là en Bermuda en studio.
1: Donc, hey, les classiques, c'est vrai que l'été, on a pas mal plus de temps en famille. On aime ça s'asseoir, on aime ça jouer. Et donc là, t'as plein de suggestions pour nous. On commence avec quoi?
4: On commence avec la première suggestion, Track 10, un petit jeu de cartes. Hein? Le camping, c'est le fun, le voyage en auto, en avion, vous avez des déplacements à faire. Il y a beaucoup de jeux là, dans la chronique aujourd'hui dont on va discuter, donc Track 10, qui est un jeu de cartes, on dit 8 ans et plus, mais honnêtement, à partir de 7 ans, ça va très bien. On parle d'un jeu de 2 à 6 joueurs. Mm-hmm. C'est le premier joueur ou la première équipe qui va faire une séquence de 1 à 10 avec ses cartes, qui va remporter la partie. Mais là, dit de même, ça a l'air simple. Mais là, on a des cartes qui viennent échanger de place. On doit se lever, bouger, échanger notre jeu avec un autre joueur. Bref, il y a des cartes que vous devez jouer au bon moment et stratégiquement pour remporter la partie. Si vous aimez les Uno Skidball, tout le monde connaît, vous allez adorer Track 10, c'est certain.
1: J'adore. Okay.
2: Le deuxième, ben ça, c'est un classique. Le trou de cul président.
4: Merci, Julie, de dire le nom. C'est trop gêné un peu à la radio. Hein, de dire,
1: le TDC.
4: Oui, ben c'est un grand classique québécois. Hein, ben ça fait depuis qu'on est tout petit, tout le monde joue au trou de cul. Ben, tout dépendant d'où est-ce qu'on habite, quelle région, les règles sont un peu différentes. Moi, j'ai toujours pensé qu'il fallait être 4 joueurs. Ben non, on peut être 3, 4, 5, 6 joueurs. Et là, on a créé la version de luxe. On a toutes les petites chaises. Donc, on a la chaise du président, du vice-président, la secrétaire de l'ouvrier et la chaise du trou de cul qui est représentée par une toilette qui va se trouver être le joueur qui va distribuer les cartes, ramasser les cartes. Et le but du jeu, si vous avez jamais joué au trou de cul, c'est de vous départir de vos cartes le plus rapidement possible pour finir à la meilleure position qui est celle du président. Et là, on a fait trouver une façon de compter les points. On accumule nos points, on fait des points et les petites chaises sont là, tout ça. Donc, une belle façon de passer du temps puis rire pour avoir du plaisir avec ce jeu-là. Il y a une version de luxe puis une version PEG aussi. Hein, juste un petit jeu de cartes qui étaient seulement 12 $. Donc, excellent choix pour les vacances.
2: Ah, très cool, ça.
1: Moi, ce jeu-là... Là,
2: moi, c'est des souvenirs.
1: Je ne sais pas si ça a été inventé quand, officiellement, mais il me semble que j'ai toujours joué à ça.
4: Depuis qu'on est tout petit, au Québec, on appelle ça le jeu du truc. Mais au Canada anglais, ils appellent ça « President Game ».
1: Okay.
4: Ah, c'est tout Canadon de nos jours, là, mais c'est ça. Au Québec, c'est le truc cul, puis en anglais, ben, c'est le jeu du président.
1: De tous les jeux que tu as apportés, on dirait que c'est lui qui m'intrigue le plus. Marc, Doubleau, c'est quoi?
4: Oui, c'est un jeu de mots et de lettres. Belle conception d'un Québécois, Nicolas Perron, de la région de Québec, qui a inventé ce mot-là. Si vous aimez le Scrabble puis le Boggle, vous allez adorer Doubleau. Mm-hmm. Puis moi, ces jeux de mots-là, c'est pas mes jeux préférés parce que j'ai pas grand-chance de gagner. Je suis pas très bon à ça. Mais ce jeu-là, je l'adore, puis je suis capable quand même d'arriver à faire des points. Fait que tout le monde va arriver quand même à faire des points. Puis si vous êtes puriste et vous aimez ça plus difficile, il y a les cartes challenge qui viennent augmenter le tout. Donc, on a un brasseur de lettres. On brasse le brasseur, les lettres. On a 120 secondes pour écrire 10 mots qui doivent débuter par les deux lettres qui nous sont imposées.
2: Ah, donc, j'aime l'idée.
4: Si vous aimez les jeux de lettres, puis même si vous aimez un peu moins ça, là, vous devriez aimer celle-là.
1: Et Julie, toi, tu peux jouer, puis tu vas être bonne, parce que regarde sur la boîte, là, l'exemple, ça dit Madonna. Toi qui aimes tellement Madonna, c'est sûr que t'es bonne. Marc, t'as tellement apporté de jeux, j'ai l'impression que faut te garder, parce que je veux que tu nous en présentes d'autres. J'en ai un du coin de là, ici, qui m'intéresse vraiment. Tu restes avec nous. On va aller écouter William Cloutier tout de suite après l'essentiel de vos jeux de vacances, gracieuseté de Gladius. Voici où on dansait autrefois.

0: C'est bientôt les grandes vacances d'été et on a Marc Fournier de Gladius qui est avec nous. Donc, on continue tous ces jeux avec lesquels on va pouvoir jouer en camping, en vacances, au bord de la plage, au chalet. Parce qu'en plus, cet été, il annonce pas tout le temps du beau temps.
1: Hein? Malheureusement.
0: Ça va être en dents de scie. Mais on aura les jeux.
1: On a les jeux pour les jours de pluie en plus.
2: Et Julie t'a dit camping. Ben, il y en a un justement qui s'appelle camping.
1: Oui, camping en folie. Là, on est dans un créneau tantôt, ce plus vieux, 7, 8, 9 ans qu'on disait et plus. Là, à partir, on dit 6 ans sur la boîte. Mais à partir de 5 ans, ça va très bien. Donc, Okay. Vous avez des jeunes enfants, des petits-enfants. 2 à 4 joueurs, et c'est camping en folie. C'est l'histoire de 3 écureuils qui s'en allent faire du camping. Et là, il y a 3 petits jeux différents là-dedans. C'est le premier joueur qui va se départir de tous ses guimauves. Et là, vous allez devoir faire chocolat chaud, des s'mores, des biscuits. Il y a le pique-nique avec les noisettes. Mais camping en folie, c'est un jeu qui va développer un paquet de belles choses chez vos enfants, chez vos petits-enfants. Ouais. Le sens de la logique, la mémoire, l'observation. Donc, c'est un jeu qui vient, entre guillemets, on va dire travailler, mais c'est pas le bon mot, mais c'est tellement amusant, mais ça aide les enfants également. Puis même si on est l'été, c'est le fun de pouvoir développer ces choses-là, mais eux, ça rentre pas compte. C'est ça qui est la beauté.
0: C'est des jeux intelligents, en fait.
1: Exactement. C'est conçu par Annick Bois, une orthopédagogue, psychoéducatrice. Donc, vraiment, ça fait partie de la collection Ludo et Manège. Les tout-petits, à partir de 5-6 ans, camping en folie, excellent choix.
0: OK. Puis je vois des jeux de cartes qui s'en viennent. Le Twist 19, c'est quoi ça?
1: C'est une autre espèce de classique québécois qui se joue depuis des dizaines d'années, mais que le jeu n'existait pas réellement. Les gens appellent ça communément le jeu du 19. Nous, on l'a appelé le Twist 19. Okay. On a amélioré tout ça. Chaque joueur possède 19 cartes. Vous en avez 8 devant vous. 4 faces cachées, 4 dévoilées, le reste dans vos mains. Puis il faut toujours que vous jouez plus bas, plus faible que le joueur qui joue avant vous pour éviter de ramasser toute la salade, toutes les cartes au centre. C'est le joueur qui fait le moins de points qui va gagner. C'est un jeu super le fun. Et là, nous, on a rajouté la banane qui vient faire passer des tours. Vous avez l'ananas qui coupe le jeu. Il y a la salade de fruits qui va faire ramasser toutes les cartes à un autre joueur. Là, dans ça, lui, il n'est pas content. Mais quand c'est nous, on aime bien jouer ces cartes-là. Bref, tout ça pour vous dire un beau niveau de stratégie, pas compliqué. Tout le monde peut jouer. On dit 8 ans et plus, même à partir de 7, ça va très bien. Oui. 2 à 7 joueurs. Si vous aimez jouer aux cartes, là, c'est un peu comme track 10, là, vous allez adorer ce jeu-là, c'est certain.
0: Ah oui, oui, oui. Et puis là, ben, un classique. Un classique. On disait, Pat et moi, qu'on a joué à ça enfant, puis on a joué à ça avec nos enfants aussi.
2: Ouais, encore aujourd'hui.
0: Encore aujourd'hui,
2: en famille, là, c'est un classique facile. Moi, mes enfants ont quand même une grande différence d'âge, 10 et 15. Là. Oui. Donc, trouver des jeux qui fonctionnent pour tout le monde, c'est pas toujours évident. Et non. Le Yum fait partie de nos favoris.
1: Le Yum en fait partie. Quel beau classique québécois. Je me répète souvent, là, mais ça fait pas loin de 60 ans que ça existe. C'est une invention québécoise. Un des plus vieux jeux du Québec qu'on a de commercialiser le jeu de
0: quoi,
1: Yum.
0: Je savais même pas que c'était un jeu québécois à la base.
1: Ouais, c'est québécois. C'est un monsieur Grencel de Montréal, justement, qui a inventé ce jeu-là. Il y a 3 générations. C'est vraiment un succès extraordinaire. Et là, qu'est-ce que les gens vont dire? Ouais, mais c'est pas nouveau. Non. Ce qui est nouveau, c'est l'édition Yum Mini qu'on appelle, qui va sortir dans quelques semaines. Il n'est pas encore arrivé. Hein, comme le Twist 19. Faut le réserver auprès de vos boutiques ou librairies préférées. Là. Et le Yum, ici, qu'on vient de sortir, c'est les dés sont remplacés avec des decks des chiffres. Parce qu'il y a beaucoup de gens qui nous disent « Ah, des fois, des points s'en vieillissaient un peu la
0: on
1: vue. »
0: On les voit moins bien.
1: On les voit moins bien. Ce sera le fun d'avoir un jeu avec des chiffres. Mais on vous a écouté. On vous l'a fait. Ça s'appelle le Yum Mini. Excellente suggestion. Je pense que ça se détaille seulement 12 $. Tout est dedans pour amener en camping. Là. Très bon choix.
2: Bon, un petit dernier, Marc. Oui. Joker Rummy.
1: Joker Rummy, ce qui est nouveau là-dedans encore là. Belle invention québécoise. Ça fait pas loin de 40 ans que ça existe. C'est l'édition Duel. On a changé, on a adapté les règlements qu'on puisse très bien le jouer à 2 joueurs. Parce que les Joker Rummy, c'était plus 3, 4, 5, 6 joueurs. Mais là, à 2, souvent, on est seul à la maison. Ben, pas seul, mais on était un couple à la maison. Donc là, c'est l'édition Duel qui sort. 54 programmes nouvelles. Et là, on va jouer tous les deux sur la même carte programme. Donc, on voit la carte qui est en jeu, elle est révélée au centre. Il faut faire plus attention des cartes qu'on va discarter pour pas que notre adversaire fasse la carte avant nous. Bref, excellent choix. C'est un beau classique. Si vous aimez jouer aux cartes, puis vous êtes souvent deux à la maison. Joker Rummy Duel qui va arriver lui aussi dans quelques semaines.
0: Hey, c'est vraiment le fun, tout ça.
2: Donc, tu le disais hein, dans les boutiques, sinon gladius.ca pour aller découvrir encore plus de jeux parce que là, ben, vous en avez.
1: On en a.
2: Nous, on n'a pas tant de temps que vous avez de jeux. Merci beaucoup d'être passé.
1: Hey, c'est un grand plaisir. Merci à vous. Bonnes vacances à tout le monde.
2: Merci beaucoup. Passez un bel été. Dans un instant, justement, on va jouer. C'est le jeu de Viva qu'on a inventé. Ça s'appelle Qui suis-je? 3 voix de personnalités connues. On voit si Julie est capable de les reconnaître sans voir les visages. Et Ricky Martin sera là avec She Bangs. À Viva! 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
1: 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Des tunes comme celle-ci qui nous ramène en 2000. C'est Ricky Martin, She Bangs. Ah, les hits, non, c'est pas les hits à pattes tout de suite. C'est tantôt les hits à pattes. C'est encore Vive à la Casa.

0: joue. On n'est pas plus fou qu'un autre, hein, parce que à tous les jours ici, on joue à Viva. Et là, on a Marc Fournier de Gladius qui est là. Et Marc, t'as un micro fermé, nous explique souvent comment c'est des créateurs québécois qui vont approcher la compagnie. Vous arrivez avec un jeu, vous le commercialisez. Et donc, on s'est dit, attends deux secondes, on va y faire découvrir nos jeux à nous.
1: Mais oui!
0: Hey, voyons donc! Et donc, Marc, tu vas rester avec nous. Le oui. jeu, à tous les lundis, s'appelle « Qui suis-je? Mm-hmm. » Moi, je vais chercher des voix de personnalités québécoises connues et Julie tente de les deviner. Les gens également sur la messagerie texte peuvent participer au 1-866-56-RADIO.
1: Et donc, c'est... ça a l'air simple comme mais en fait, quand tu vois pas la face des gens, c'est plus compliqué qu'on le pense. Puis là, je me suis dit, regarde, tant qu'à faire ça toute seule, je vais faire ça avec Marc.
0: Yes. Écoute, pour le jeu qu'on va commercialiser, il faudrait qu'il y ait un dispositif audio. Il pourrait avoir plein de thématiques. Comme aujourd'hui, j'ai créé une thématique. Et ce qui est intéressant, c'est que la thématique, je ne vous la donne pas tout de suite. Okay. Elle va se dessiner au fur et à mesure. Et le premier extrait, l'extrait en tant que tel va donner plein d'indices pour découvrir la voix cachée. Es-tu prêt?
2: Oui.
0: Marc, il me regarde.
2: J'ai beaucoup de pression parce qu'il faut commercialiser un. Puis après ça, il faut que je paraisse bien quand même.
0: Oui, c'est ça.
2: OK.
0: Mais Julie est là également. Vous jouez en équipe. On se fait du fun. On commence avec la première voix cachée. La voici.
3: Alors, ça s'est terminé en 94, et puis ça a duré pendant 6 ans. Mais comme c'était une émission qui passait à tous les jours de septembre à mai, on en a fait plus de 1125 émissions.
0: Wow!
1: OK, j'essaie. Je pense que c'est Marc-André Coallier.
0: Et tu sais, en plus, c'est drôle parce que dans l'extrait, il parlait du Club des 100 watts, et donc, tu sais, l'extrait était quand même révélateur. Marc, ça va super bien.
2: Va bien, on essaye de suivre.
0: Non, c'est parfait. C'est 1-0 pour vous deux.
2: OK, on joue ensemble.
0: Ça va bien. Et donc, je le disais, il y a une thématique à mon jeu.
2: Okay.
0: Elle se dessine au fur et à mesure. Julie, d'habitude, ça veut dire quoi, ça?
1: Ben là, probablement que c'est un truc de jeunesse. Peut-être.
0: Deuxième voix, qui suis-je?
4: En fait, c'est drôle parce que j'ai jamais été carriériste, moi. J'ai jamais voulu monter. Tu sais, à chaque fois que je suis arrivé à une étape, le fun dans ma carrière... Les gens m'ont tout de suite parlé de l'étape d'au-dessus, tu sais, pour eux autres. Fait que, tu sais, ces gens...
1: Oh, pas évident, ça!
0: Pas facile.
1: Non?
0: Là, dans le
1: Marc,
0: jeu, comme...
1: t'as-tu une idée?
2: Ce serait pas Luc, ça? C'est une voix que je connais, là. Pas Luc Langevin,
0: non? Non, c'est pas ça. C'est pas ça. Et, écoute, dans le jeu qu'on va commercialiser...
1: C'est pas ça?
0: Ben 100%. dans notre jeu, Marc, t'as une carte que tu peux utiliser quand tu veux une deuxième écoute.
2: OK.
0: Tu veux-tu utiliser ta carte?
2: Ah, Julien, on apprend.
0: Oui, ben, je connais, que... là.
4: En fait, c'est drôle parce que j'ai jamais été carriériste, moi. J'ai jamais voulu monter. Tu sais, à chaque fois que je suis arrivé à une étape, le fun dans ma carrière, les gens m'ont tout de suite parlé de l'étape d'au-dessus, tu sais, pour eux autres. Fait que, tu sais, ces gens...
2: Ça, c'est le genre d'affaire qu'on va dire, on va frapper sur la table, on va dire, je le savais.
1: Ouais.
2: Ça.
0: Après Marc-André Coallier, c'était Marc-André Grondin.
1: OK, c'est ça la thématique, Marc-André.
0: Je me suis donné un point.
2: Marc-André.
0: OK, une bonne réponse, une mauvaise, puisqu'il y en a seulement 3. Pour la note de passage, il faut l'avoir, celui-ci.
5: Pour vrai, c'est... tu sais, j'avais beaucoup d'amis, beaucoup de familles qui étaient ici, des gens qui m'ont aidé en grandissant, qui m'ont aidé à faire ma carrière, à me rendre ce que je suis dans les hauts, dans les bas. Un accueil comme ça, ou un au revoir comme ça, que c'est spécial.
2: Ça serait-tu un sportif?
0: Oui.
2: Oui, hein? Puis garderais-tu les buts?
0: Mm-hmm.
2: C'est dans la Marc-André, c'est Marc-André Fleury!
0: Ouais! En équipe, vous l'avez
1: eu! Incroyable! Pas sûr que je l'aurais eu seul, moi.
0: Mais c'est parfait. Marc, on te laisse aller, mais on a un meeting demain matin pour la commercialisation.

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0: J'en avais déjà parlé à l'émission et c'était un dossier que je trouvais quand même assez amusant, mais là, il y a du nouveau. L'histoire, si vous l'aviez manqué, elle se passe en Suède où il y a un inventeur qui avait trouvé un petit gadget quand même assez ingénieux pour nettoyer les parcs, nettoyer les places publiques. On avait réussi à entraîner les corbeaux à ramasser les mégots de cigarettes.
1: Ben oui, je me souviens de ça.
0: Ils allaient porter les mégots de cigarettes dans une petite machine et la machine leur donnait une récompense. Et ça a l'air que sur les places publiques, ça fonctionnait. Les corbeaux qui, ça a l'air, sont très, très intelligents et donc étaient capables d'aller chercher les cigarettes et d'aller chercher leur récompense. Ça faisait en sorte que tout était plus propre. Ça, c'était le début de l'histoire et là, il y a du nouveau. Les corbeaux, Julie, sont des corbeaux fraudeurs.
1: Comment ça?
0: Les corbeaux sont tellement intelligents. En quelques semaines, ils se sont mis à tricher. Ils se sont mis à prendre le mégot et de le casser en deux, voire trois morceaux pour aller porter un mégot trois fois et avoir trois récompenses.
1: Trois récompenses!
0: Imagine! Imagine!
1: Hey, ils sont pas fous!
0: Mais, hey, tu sais, la même façon pour laquelle ils ont été capables d'être entraînés à nettoyer la place publique, eh bien, cette même intelligence fait en sorte qu'ils sont capables de tripler leurs récompenses. J'ai trouvé ça drôle quand j'ai lu ça.
1: C'est comme s'ils avaient déjoué le truc, en fait.
0: Donc, ça coûte trois fois plus de récompenses, mais au moins, les parcs et les places publiques de Stockholm restent propres, mais avec des corbeaux fraudeurs.
1: Ça m'a fait rire. J'adore.
0: L'album de la semaine, un album que et moi et Julie avons écouté, avons vraiment apprécié. On vous fait la critique au retour du nouveau disque de Olivia Rodrigo. Et Olivia Dean, elle sera là avec Man I Need. À Viva!
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0: Chez les Langlois, c'est l'album qui était le plus attendu depuis des mois. Ma fille Juliette qui adore Olivia Rodrigo. Et donc, c'est sans surprise que ce week-end, on a pas mal écouté ce nouveau disque. Mais toi aussi, Julie?
1: Chez les Dupage-Lapierre aussi. Il était attendu, cet album-là. Puis on en a fait l'écoute aussi.
0: Bon, ben on est deux à pouvoir vous parler de ce nouveau disque, You Seem Pretty Sad for a Girl So In Love, de Olivia Rodrigo.

0: C'est le premier extrait que vous avez sûrement déjà entendu. Ça fait déjà plusieurs semaines que cette chanson est sortie. Drop Dead, c'est au numéro 1 du palmarès.
1: On joue ici à Viva.
0: Ah ben oui, et qui annonçait ce nouvel album, troisième album de Olivia Rodrigo, qui, après Sour et après Guts, a pris quelques mots de plus parce qu'il y a un titre un petit peu plus étoffé. You seem pretty sad for a girl so in love. Le titre est important et j'ai le goût de le traduire. C'est « Tu sembles assez triste pour une fille autant en amour ». Et je le traduis parce que l'album a vraiment été divisé en deux côtés. Vraiment comme si c'était un vinyle dans le temps. Là, la face A et la face B. Et le début de l'album, c'est le côté « For a girl so in love ».
1: Ouais, c'est toutes ces chansons d'amour, en
0: exactement.
1: Fait.
0: Exactement. Et donc, tu sais, tout va bien dans sa vie. Elle est en amour. La vie est belle. Et la deuxième moitié, c'est « You seem pretty sad ». Et donc, le côté un petit peu plus, tristounet, plus balade, plus l'amour s'effrite. Et donc, j'ai comme trouvé, et je pense toi aussi, Julie, que c'est peut-être inégal à ce niveau-là, parce qu'on dirait que toutes les chansons « Hop la vie » sont au début.
1: Ouais, ben, oui, je suis tout à fait d'accord avec toi. Puis surtout, tu sais, c'est la seule critique, moi, en fait, ouais, que j'ai de cet album que j'ai trouvé excellent de A à Z. Mais justement, je trouve qu'il y a quelque chose d'inégal dans ce qu'elle nous propose. T'sais, un disque, ça doit être écouté de façon non aléatoire, là, parce que c'est un choix de l'artiste de mettre la chanson numéro 1 à cet endroit-là, puis la chanson numéro 5 à l'autre endroit et tout ça. Et donc, il faut l'écouter dans la continuité. Et donc, je comprends la logique derrière le côté face A, face B. Ouais. Là, mais en même temps, ça m'a pas plu, moi, ça.
0: Mais moi, j'ai l'impression que ça fait simplement ça que c'est un album qui doit peut-être être vécu un petit peu plus, être écouté un petit peu plus avant de l'apprécier, ce qui pour moi est quand même signe de maturité. On dirait qu'elle cherchait moins sur ce disque-là les succès pop faciles. Ceci dit, ça ne veut pas dire qu'il n'y en a pas, et je pense qu'une chanson qui fait l'unanimité, autant pour toi, pour moi que pour les fans, c'est Stupid Song, qui est pour moi la tune la plus forte de l'album.

0: à cette espèce d'envolée comme ça qui est tellement puissante. C'est moi aussi ma favorite.
1: Mais ceci dit, tu sais, autant que moi, je l'aime, et c'est peut-être la toune, tu sais, ou qu'on aurait pu entendre sur Guts ou sur Sour, je trouve que souvent, ben, elle va ailleurs. Elle s'est d'ailleurs un petit peu départagée de son son qui faisait plus pop-punk. Tu sais, elle est un petit peu moins Avril Lavigne.
0: Oui, elle est un petit peu plus électro, un petit peu plus new wave. Mais il y a quand même encore du pop.
1: Oui, il y en a certains, mais un bon mélange.
0: Du punk, je veux dire.
1: Ben, de petites influences, influences ici, là. Oui, absolument. Mais sinon, tu sais, c'est vraiment pas que ça, comme on va l'entendre sur celle-ci, The Cure, qui est beaucoup plus douce.

c'est drôle parce que cette chanson s'appelle The Cure et j'ai dû expliquer à ma fille que c'était un peu un jeu de mots parce qu'effectivement, la personne dont elle parle ne sera jamais le remède, ne sera jamais The Cure, mais elle veut aussi dire tu seras jamais The Cure, le groupe que visiblement elle aime beaucoup parce que pour la première fois, elle a une collaboration sur son album et c'est nul autre que le chanteur de The Cure, Robert Smith.

0: surprenante collaboration parce que la voix de Robert Smith dans The Cure, on dirait que sur papier, aurait pas été si belle avec celle d'Olivia, mais tu sais, c'est mixé de façon que c'est pas. Ça crie pas Robert Smith, là.
1: Non, ça clash pas avec elle non plus. À la limite, si on savait pas que c'était Robert Smith, moi, je l'aurais pas reconnu.
0: Non, exact. Donc, vraiment un album.
1: Et pourtant, je suis une fan de Cure.
0: Donc, vraiment un album, moi, je pense, tu sais, qui va bien mûrir avec l'âge. Tu sais, j'ai l'impression qu'une écoute, c'est bien. 10, on va commencer à trouver les subtilités. Et c'est peut-être là où je trouve qu'Olivia Rodrigo se démarque parce que justement, ça commence à être un petit peu plus une artiste à part entière. Je pense qu'elle commence à s'assumer beaucoup plus qu'elle faisait au début et c'est vraiment réussi.
1: Oui, puis j'aime ça parce qu'elle nous parachute tout le temps dans un univers différent.
0: Ouais.
1: Et celui-ci, ben, il y a une évolution par rapport au précédent, en tout cas.
0: Absolument. Au mois d'octobre, elle sera au Québec pour 2 soirs plutôt qu'un. Et donc, ben, cherchez pas des billets, sont sold out. Désolé. Au retour, ce que vous pouvez avoir, par exemple, ça c'est gratuit, même la citation du jour, ça s'en vient. Tout de suite après Roxane Bruno avec Michael Bublé. Voici Home à Viva.

0: J'ai l'impression qu'il va y avoir plusieurs mouchoirs utilisés ce soir dans ta vie, Julie. Est-ce que ça
1: oui.
0: se peut?
1: Ben oui, parce que, écoutez, moi, je file tout de suite dès qu'on termine l'émission parce que c'est la remise de diplôme de DEC, de cégep de mon fils Augustin. Et j'en viens pas, il y a 2 ans, c'était le secondaire, là, le cégep. Mais oui, il voulait pas qu'on vienne.
0: Je pensais que t'en venais pas qu'il avait gradué, tu sais. Il a réussi!
1: Ah,
0: bravo!
1: Ben non, mais je suis fière de lui, ben c'est oui. sûr, là. Mais tu sais, il se veut le grand, là, au cégep et tout ça. Puis là, il disait non. Il dit, même moi, je suis pas sûre d'y aller. Je dis, comment ça, pas sûre d'y aller? Non, mais tu sais, les parents viennent pas. Je dis, comment ça, les parents viennent pas? Les parents viennent tellement pas que c'est complètement sold out pour y aller.
0: Bon, OK.
1: Alors oui, je vais sans doute verser une larme. Puis j'ai d'ailleurs une citation qui va dans ce sens.
0: Okay.
1: Derrière chaque diplôme se cachent des années d'efforts, de doutes, de découvertes et quelques larmes discrètes dans les yeux des parents. À demain!

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5: Mesdames, Messieurs, bonsoir. Ici Boris Chassaigne. La coopérative de solidarité multiservice de Saint-Pierre-de-Broughton se voit accorder une aide financière de Québec de 37 000 $. Cette annonce découle d'un appel à projet s'adressant aux commerces situés dans des municipalités de moins de 20 000 habitants lancé par le Fonds Région et Ruralité du ministère des Affaires municipales et de l'Habitation du Québec. Cette aide doit lui permettre de rénover sa toiture et d'apporter diverses modifications à son bâtiment. Des représentants de la coopérative du Gris Ouvert figure parmi les panélistes invités à la grande conférence des Géodays 2026. Cet événement se tient à Pau, au pied des Pyrénées, dans le sud de la France. Ce grand rendez-vous européen des industries du sous-sol et des géosciences va réunir les 16 et 17 juin près de 600 acteurs stratégiques de cette filière. C'était vos manchettes, les détails et d'autres nouvelles sur montefeu.com.
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2: Oui, je suis content de partir mon lundi soir avec vous après ce que j'espère aura été un gros week-end de pluie en tout cas pour plusieurs au Québec. Et donc Lady Gaga s'en vient avec Rain on Me. De la pluie en musique, toujours un petit peu mieux. Maroon 5 avec Memories, Madonna et Vogue. Et on part ça avec sûrement la chanson la plus importante sur l'Afrique qui a été composée alors que les membres du groupe n'avaient jamais visité l'Afrique. Depuis, plus de 100 reprises de cette chanson-là qui a remporté l'enregistrement de l'année. C'était sur l'album de l'année en 1983. C'est Toto qui parle les hits à Pat avec Africa. À Viva!

On va parler de bande sonore de film parce qu'aujourd'hui, 15 juin, eh bien, c'est l'anniversaire de la date de sortie de la bande sonore du film Le Roi Lion, qui détient encore à ce jour le record pour le plus d'albums vendus pour un film animé. Par contre, des vrais films, oh bien là, on passe dans une toute autre stratosphère parce qu'en 1992, le film The Bodyguard avec Whitney Houston a établi un solide record qui, d'après moi, ne sera jamais battu après avoir vendu 45 millions de copies de

cette bande sonore. Ça battait le record de Dirty Dancing qui, jusqu'à ce moment-là, eh bien, détenait le pôle avec 32 millions de copies, grâce, entre autres, à la chanson de Bill Medley et de Jennifer Warnes, I've Had the Time of My Life. C'est celle qui s'en vient tout de suite après une chanson que Kylie Minogue nous a donnée en 2004 avec recul, mais une sortie de chanson quand même assez occupée. Elle avait été prescrite, diagnostiquée d'un cancer du sein en 2005. Elle a continué la promo de la chanson jusqu'à son annonce publique en juin 2005. Avec recul, on se dit, ouais, elle a eu toute une force de caractère. Elle savait qu'elle avait un cancer et elle faisait le tour des émissions pour faire la promotion de I Believe in You dans les hits à Pat. À Viva!

0: cinéma des résidences à Las Vegas. En maintenant, plusieurs artistes le font. D'ailleurs, pas plus tard que le week-end dernier, No Doubt terminait sa résidence du côté de la sphère. Mais même si c'est Céline Dion qui a parti cette mode-là, c'est pas elle qui détient le record pour l'artiste féminine qui a généré le plus d'argent à Las Vegas. Non, celle qui l'a fait, eh bien, c'est celle qui s'en vient dans un instant dans la chanson surprise, qui a passé quelques années au Caesars Palace et qui a généré 145 millions de dollars US. C'est une artiste qui a remporté 16 Grammy à ce jour, qui nous doit un nouvel album, et gageons que cet album-là, eh bien, le titre sera L'âge à laquelle elle a recomposé cet album-là, parce que c'est la mode qu'elle a faite en 2008, en 2011 et en 2015. D'ailleurs, en 2015, gageons que vous êtes allé acheter cet album-là, qui a vendu 3,38 millions de copies la première semaine. L'artiste s'en vient dans un instant. À Viva!
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2: Demain, je vais jaser avec Marie-Carine Boucher de la JT, avec Isabelle Lecourt, députée de Lobinière-Frontenac, et avec Léa Filion, designer. Je vous souhaite une très belle journée et on se retrouve demain. Salut!
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2: 16 Grammys, 145 millions de dollars US générés au Caesars Palace à Vegas. C'est Adele qui a la chanson surprise avec Under the Bridge. À Viva!

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artistes qu'on connaît et on pense qu'on connaît leur vrai nom, mais ils ont un nom de scène. C'est le cas, entre autres, pour Freddie Mercury de Queen. C'est pas ça son vrai nom, il s'appelle vraiment Farrokh Bulsara. Bruno Mars, c'est Peter Jean Hernandez sur son passeport. Lana Del Rey, c'est pas son vrai nom. Elle s'appelle vraiment Elizabeth Woolridge Grant. Elton John non plus. Non, non, c'est un nom de scène, Elton John. Lui qui a été baptisé Reginald Kenneth Dwight. Souvent, c'est la compagnie disque qui va demander aux artistes de changer leur nom. Et ça a été le cas pour John Mellencamp. Je sais pas pourquoi la compagnie disque, apparemment, trouvait que Mellencamp faisait trop allemand. Et donc, on lui a demandé de s'appeler John Cougar. Et donc, quand en 1982, il sort son plus grand succès en carrière, Jack and Diane, et bien sur le titre de l'album, ça dit John Cougar, chanson qui a passé 4 semaines au numéro 1. C'est devenu le premier numéro 1 pour John Cougar, qui après a dit « J'ai du succès, je vais faire ce que je veux, je m'appelle vraiment John Mellencamp ». Et donc, il a gardé les deux noms. En 83 et en 84, il a lancé des albums sous le nom de John Cougar Mellencamp. Voici Jack and Diane dans les Hits à Pat.

0: savez que c'est Cyril Camard qui a produit celle qu'on vient d'entendre, Shine, avec On se fout de tout. Qui est Cyril Camard? On parlait tantôt de nom de scène. Eh bien, lui s'appelle Camaro, pour vous et moi. Lui qui nous a donné le gros succès Fam Like You en 2004. Shine, qui non seulement domine les palmarès partout où on parle français, hein, 500 000 copies de vendues pour son album Caméléon. C'est là-dessus qu'on trouve On se fout de nous. Avec en plus du gros succès en Belgique ici. Et ben depuis, elle est non seulement chanteuse, actrice également. Elle a joué dans la série française Profilage. Premier rôle d'actrice en 2016. Et puis depuis 2022, c'est elle qui anime le chanteur masqué. C'est en fait, c'est la Sébastien Benoît de la France. Je m'appelle Pat Langlois. Toujours un plaisir de vous accompagner. On se retrouve demain 16h avec Julie Dupage pour Vivre à la Casa. Bonne soirée.
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2: Mesdames, messieurs, bonsoir. Ici Boris Chassaigne. La coopérative de solidarité multiservice de Saint-Pierre-de-Broughton se voit accorder une aide financière de Québec de 37 000 $. Cette annonce découle d'un appel à projet s'adressant aux commerces situés dans des municipalités de moins de 20 000 habitants lancé par le Fonds Régions et Ruralité du ministère des Affaires municipales et de l'Habitation du Québec. Cette aide doit lui permettre de rénover sa toiture et d'apporter diverses modifications à son bâtiment. Des représentants de la coopérative du Gris Ouvert figure parmi les panélistes invités à la grande conférence des GeoDays 2026. Cet événement se tient à Pau, au pied des Pyrénées, dans le sud de la France. Ce grand rendez-vous européen des industries du sous-sol et des géosciences va réunir les 16 et 17 juin près de 600 acteurs stratégiques de cette filière. C'était vos manchettes, les détails et d'autres nouvelles sur montefeuille.com.
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Un bon lundi soir. On est le 15 juin. Tanaï Thériault qui vous accompagne à Thetford en direct du studio d'Éco-Surface Ameublement Sévigny. Et demain, la personne qui va vous accompagner pour débuter votre journée, c'est Jason dans On part ça de même dès 6h. Et on va avoir une entrevue avec Marie-Carine Boucher de la JT, avec Isabelle Lecourt aussi, députée de la Binière-Frontenac, et avec Léa Pillon qui est designer. Manquez pas ça, c'est demain dès 6h ici au Viva 105.

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En fin de semaine, un événement à ne pas manquer et c'est ce dimanche 21 juin, c'est la 25e édition de l'exposition Autosport et Ancienne au centre-ville de Thetford. Et sur place, il y a de l'animation musicale, des jeux gonflables, restaurants et évidemment beaucoup de véhicules classiques, sportifs et modèles d'exception qui seront sur place. Donc, c'est à ne pas manquer ce dimanche. Rajoutez ça à votre horaire. Mais pour l'instant, on est le lundi 15 juin. C'est un plaisir de vous accompagner dans votre soirée.

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2: Demain, je vais jaser avec Marie-Carine Boucher de la JT, avec Isabelle Lecour, députée de Lobinière-Frontenac, et avec Léa Filion, designer. Je vous souhaite une très belle journée et on se retrouve demain. Salut!
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